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2: Bonjour et bon réveil avec nous sur Radio One, il est 6h. Et ce matin, l'info vous est présentée par Rebecca François Boncoeur. Bonjour Rebecca.
3: Bonjour Corinette, bonjour à tous. Le ministère des TIC entamera bientôt des consultations sur un mécanisme de vérification de l'identité des utilisateurs des réseaux sociaux. Plus de 2300 cas de préjudice en ligne signalés entre janvier et mai 2026. 742 cas de cyberharcèlement recensés, près d'une victime de piratage informatique par jour, sans compter les usurpations d'identité et les escroqueries qui continuent de faire des victimes. Face à cette montée des dérives numériques, le gouvernement veut reprendre la main. Pour le ministre Avinash Ramtohel, la situation devient difficilement contrôlable et des solutions doivent être trouvées pour mieux protéger la population. L'économiste Bhavish Jagannath estime que la hausse des prix observée à Maurice est largement liée à une inflation importée, influencée par les tensions géopolitiques, notamment au Moyen-Orient et dans le détroit d'Ormuz. Les derniers chiffres du Consumer Price Index confirment des hausses de l'électricité, de l'essence et de certains produits alimentaires, tandis que les légumes reculent légèrement. L'inflation a légèrement augmenté, passant de 4,2% en avril à 4,3% en mai 2026. L'annonce du ministre de l'Éducation d'inclure la préservation maritime au programme scolaire a été très bien accueillie par l'association Save the Blue. D'ailleurs, l'association avait fait cette proposition lors des assises de l'éducation. Pour son porte-parole Murali Krishna Appandi, la préservation maritime devrait être enseignée au primaire et pourrait être optionnelle au secondaire et au tertiaire. D'ajouter que le développement de l'économie bleue doit bénéficier de formation adéquate. Et à l'étranger, au Mozambique, l'évêque du diocèse de Quelimane, Monseigneur Osorio Sitora, a été assassiné à son domicile. Il a été retrouvé mort hier matin à son domicile épiscopal de Quelimane. L'évêque a été tué par balle, dont une l'a atteint à la poitrine. Voilà, fin de ce point info. Merci de l'avoir suivi. La suite, c'est votre Morning Weekend avec Corinette.
2: Merci Rebecca. On vous retrouve à 7h pour le journal.
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1: Les couleurs du ciel en ce dimanche matin, des nuages venant du secteur sud influencent le temps local. Tôt ce matin et un fort anticyclone au sud des Mascareignes occasionne un temps plutôt venteux et relativement froid sur notre région. Après des faibles pluies intermittentes principalement au sud, à l'est et sur le plateau central tôt ce matin, il fera essentiellement beau en ce dimanche. Le ciel deviendra mi-couvert ce soir avec quelques ondées occasionnelles dans la région du plateau central. Et côté température, la maximale atteindra les 20 à 23 degrés sur Rosehill, Quatre Bornes, Cœur-Pipe, Rosebelle également, avec une minimale de 16 à 18 degrés. Tandis qu'au bord de mer, la maximale atteindra les 28 degrés aujourd'hui pour une minimale de 20 à 22 degrés. Le vent soufflera du sud-est de 25 km/h avec des rafales atteignant les 60 km/h aux endroits exposés. La mer sera forte de la dérécif avec des houles du sud de 3,50 m. Les sorties en haute mer, de même que dans les lagons de l'ouest, du sud et de l'est également, sont déconseillées. La marée haute à 16h à 18h46 pardon, et demain à 6h17. La marée basse à midi 7 aujourd'hui et demain à 1h du matin. Le soleil sera au rendez-vous d'environ 25 minutes. À 6h, d'environ 35 minutes à 6h40 pour aller se coucher aujourd'hui à 17h37 comme hier.
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0: Mr. Ordinary en ce dimanche matin dans le morning du week-end. Bonjour et bienvenue sur Radio One.
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0: Merci d'être avec nous ce dimanche. Bonjour, bonjour à vous et bon réveil sur Radio One. J'espérais que la nuit a été bonne de votre côté. Corinette pour vous accompagner au micro, comme chaque dimanche, comme chaque week-end d'ailleurs. Et je suis très contente de vous retrouver. Il y a Keshav à la technique. Et on est ensemble jusqu'à 9h, comme d'habitude, avec vos messages, vos dédicaces, qu'on accueille déjà sur WhatsApp, sur le 5-8-5-3-77-21. Le 5-8-5-3-77-21. Alors, si vous avez un petit message à passer à la famille, aux amis, un message d'anniversaire ou tout simplement un petit coucou pour dire bonjour. Faites donc, on vous attend pour vos dédicaces ce matin.

0: sensualité sur Radio One et nous on démarre avec vos messages, vos dédicaces. Bonjour Corinette et à toute l'équipe. Un bonjour à mon mari Gaëtan, bon anniversaire à ma sœur Linda Gopi et aussi à mon frère Pradip. Un très bon anniversaire à ma belle-fille Yaël et très bon anniversaire également demandé par toute ma famille Gopi, Raoul, Laurette, Barbier, Vilma et bonne journée à toi. C'est de la part de Sylviana qui nous écoute à Rochebois. Merci d'être avec nous Sylviana et très bonne journée à vous aussi à l'écoute de Radio One. Vous nous envoyez vos dédicaces ce matin sur le 5 853 77 21.
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3: 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Au sommaire de cette 756e édition, Alain Gourlon-Gentil pour son update sur Gaëtan Duval, intitulé « Mourir juste un peu 30 ans après ». Maître Steve Potaya pour son 6e ouvrage « The Lord of Banking in Mauritius ». Vincent Hugeux, journaliste essayiste, pour son ouvrage « Les fers et le fouet, une histoire raisonnée de l'esclavage ». Bonne écoute et bon dimanche.
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les avis d'obsèques. On nous prie d'annoncer le décès de Monsieur Wan Wong Xian Cheng Chui Wong. Décès de Monsieur Wan Wong Xian Cheng Chui Wong, habitant numéro 27B à la rue Harris à Port-Louis, âgé de 81 ans, plus connu sous le nom de Joseph. Le convoi sortira de la chapelle ardente d'Ilienson à la route royale à Beaubassin à 11h aujourd'hui pour se rendre à l'église Immaculée Conception à Port-Louis et de là au cimetière de Bois-Marchand à Terre-Rouge. Décès de Madame Marie-Audrey Valencia Ramassami. Décès de Monsieur Marie-Audrey Valencia Ramassami Ninankou, habitant un petit gamin à Arsenal âgé de 61 ans, plus connu sous le nom de Madame Audrey. Le convoi sortira de la chapelle ardente de Moura à la route royale à Petite Rivière à 13h aujourd'hui pour se rendre à la chapelle Sainte-Thérèse de l'Enfant Jésus à Cité-la-Cure et là au cimetière de Bois-Marchand à Terre-Rouge. Décès de Madame Marie-Jacqueline David. Décès de Madame Marie-Jacqueline David, âgée de 74 ans. Le convoi sortira de la chapelle ardente de Moura à la route royale à Petite Rivière à 14h aujourd'hui pour se rendre à l'église Sainte-Thérèse de Cœur-Pipe et de la haut cimetière de Bigara. Décès de Monsieur Nankoma Manarat. Décès de Monsieur Nankoma Manarat, âgé de 86 ans, plus connu sous le nom de Aniroud. Le convoi sortira de chez son gendre, Rajen Dabidine, à Baika Road, à Mongou, Pamplemousse, à 11h30 aujourd'hui, pour se rendre au lieu de crémation de Piton. Décès de Madame Mila Ranjit. Décès de Madame Mila Ranjit, née d'Assoa, âgée de 68 ans. Le convoi sortira de chez son fils, Vishal Ranjit, à Kandomang Road, à Petit Raffray, à 11h aujourd'hui, pour se rendre au lieu de crémation de Montmascal, à Petit Raffray. Décès de Madame Marie-Alix Rose Carré. Décès de Madame Marie-Alix Rose Carré, née Bernard, habitante à Badal Lane, à circonstance à Saint-Pierre, âgée de 84 ans, plus connue sous le nom de ma tante Rose. Le convoi sortira de la chapelle ardente d'Ilienson's à la route royale à Beaubassin à 13h30 aujourd'hui pour se rendre à l'église Saint-Pierre et de là au cimetière au lieu de crémation de circonstance. Décès de Madame Rosie Monica l'Intelligent. Décès de Madame Rosie Monica l'Intelligent, âgée de 52 ans, plus connue sous le nom de Rosie Marilyn. Le convoi sortira de chez son père, lui Gérard l'Intelligent, au numéro 17 à Palma Road, l'avenue Palate à Quatre Bornes, à 13h aujourd'hui, pour se rendre à l'église Saint-Luc et de là au lieu de crémation de Gandhi à Palma. Décès de Madame Reshma Sipasan. Décès de Madame Reshma Sipasan, née Balawant, âgée de 49 ans, plus connue sous le nom de Poonam. Le convoi sortira de son domicile à la route royale à poste de Flak à 11h aujourd'hui pour se rendre au lieu de crémation de Médine Candemasque. Décès de Monsieur Srikisun Bandou. Décès de Monsieur Srikisun Bandou, âgé de 87 ans. Le convoi sortira de chez son gendre, Danan Gourapa, la route royale à Grandbois à 11h aujourd'hui pour se rendre au lieu de crémation de Grandbois. Décès de Monsieur Rajkumar Gour. Décès de Monsieur Rajkumar Gour, âgé de 49 ans, plus connu sous le nom de Roshan. Le convoi sortira de son domicile au numéro 1, NHDC Mapou, 11h30 aujourd'hui pour se rendre au lieu de crémation de Triolet. Décès de Monsieur Georges Désiré James Merle. Décès de Monsieur Georges Désiré James Merle, habitant numéro 16 à l'avenue Bambou, Morcel-Monray, à Pointe-Sable, âgé de 73 ans, plus connu sous le nom de James Plack. Le convoi sortira de la chapelle ardente de Moura à la route royale à Petite Rivière à 14h aujourd'hui pour se rendre au cimetière Saint-Georges à Petite Rivière. Décès de Monsieur Lindsay Guy Rose. Décès de Monsieur Lindsay Guy Rose, habitant NHDC Palma, âgé de 75 ans. Le convoi sortira de la chapelle ardente de Moura à la route royale à Petite Rivière à midi aujourd'hui pour se rendre à l'église Notre-Dame du Rosaire à Quatre Bornes et de là au cimetière de Saint-Pierre. Aux familles endeuillées, Radio One présente ses sincères condoléances.

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0: Les pauses pour vous dans le morning du week-end. On fait une pause et on se retrouve juste après.
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c'était le Jerk sur Radio 1 dans le morning du week-end. C'est aussi son anniversaire aujourd'hui. C'est 64 ans. Donc, si vous êtes friand des chansons en souvenir aussi, je vous rappelle ce rendez-vous, hein. Donc, pour le meilleur des années 80-90, ce sera dans Génération 80-90 à partir de 18h aujourd'hui. Donc, rendez-vous chaque dimanche d'ailleurs. Alors, sinon, on est ensemble jusqu'à 9h ce matin avec vos messages. Un gros coucou à tous les participants, animateurs et award leaders de Youth Elite Club. Et c'est de la part de Fabrice de Vaqua. Et un bonjour, une chanson pour nous, s'il te plaît. Donc, Marie-Claude, Jacqueline, Noéline, Lisby, Magda, Réna. Il y a Clémence, Chan, Davy, Sarojini, Naïgi, Ozol, Apadou. Merci bien et bonne journée à vous aussi. Dédicace, s'il te plaît, pour mon chéri Aubrey qui fête son anniversaire aujourd'hui. Et merci d'être un papa merveilleux pour Aïva et un compagnon exceptionnel. Que le Seigneur te bénisse, te protège et t'accorde santé, bonheur et réussite. On t'aime très fort. Et ça, c'est de la part de Christelle de la Tour Koenig. Merci de partager ce tout plein d'amour avec nous. Une très belle journée à l'écoute de Radio One.

0: la page Bollywood en ce dimanche matin. Bonjour Coris et Micheline. Excellent dimanche et bon courage à toi et à Keshav, à l'équipe Radio One également. Et dédicace un joyeux anniversaire à Clancy Souria. Et un coucou à sa chérie Jocelyne de Floréal. Et un coucou aussi à Jean-Claude Thuyau et sa famille de Roche-Brune, Arlette de Chebel et la famille Babet, Soukaret et mon chéri Régis. Merci Coris et bisous bisous. C'est de la part de Micheline de Beaubassin. Merci d'être avec nous Micheline et de gros bisous à vous aussi. Bon dimanche à l'écoute de Radio One.
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0: Et à la plage, en ce dimanche, un beau soleil. Notez que la température montera même jusqu'à dans les 28 degrés pour une minimale de 20 à 22 degrés. Par contre, la mer sera forte de la des récifs avec des houles du sud de 3,50 m. Les sorties en haute mer, de même que dans les lagons de l'ouest, du sud et de l'est, sont déconseillées. La marée haute à 18h46 et demain à 6h17. La marée basse à midi aujourd'hui et demain vers 1h du matin. Le soleil se couchera sur les plages de l'ouest à 17h37.

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Morrison, c'était You Give Me Something sur Radio 1 dans le morning du week-end, dans ce dimanche. Alors, s'il te plaît, Cory, on souhaite un bon anniversaire à Erol et Reine Claude. Les 30 ans de mariage, c'est de la part de Marie-France et Cyril, qui leur souhaitent encore beaucoup de bonheur.

0: Merci d'être avec nous sur Radio One. Il est 7h. Et c'est l'heure du journal avec Rebecca François Boncœur. Bonjour Rebecca.
1: Bonjour Corinette, bonjour à tous.
0: Voici les titres.
1: L'hiver 2026 tarde à pointer du nez. Le thermomètre indique des températures encore élevées malgré le début officiel de la saison. Reportage dans ce journal. Maurice est l'un des petits États insulaires les plus exposés aux tensions dans les pays du Golfe, selon un rapport des Nations Unies. Il confirme les difficultés des autorités à garantir l'approvisionnement en produits pétroliers. Explosion des cas d'abus en ligne. Le gouvernement envisage l'identification obligatoire des utilisateurs. Des consultations devraient démarrer prochainement. Saisie de drogue d'une valeur de 7,7 millions de roupies à Baie du Tombeau. Une septuagénaire et un trentenaire arrêtés pour trafic présumé de cannabinoïdes synthétiques. Préservation maritime dans le cursus scolaire. L'association Save the Blue salue la récente annonce du ministère de l'Éducation, soulignant que le développement de l'économie bleue doit bénéficier de formations adéquates. Sur le plan international, l'équipe iranienne de football est attendue au Mexique ce dimanche après le refus des États-Unis d'accorder l'accès à 15 membres administratifs. Alors que la saison hivernale a débuté le 1er mai, les températures restent douces sur l'ensemble de l'île. Sur les côtes, les maximales avoisinent encore les 28 degrés, loin du froid habituellement associé à cette période de l'année. Après les fortes chaleurs du début 2026, de nombreux Mauriciens affirment ne pas ressentir l'arrivée de l'hiver et estiment que cette saison sera moins froide que les précédentes. Écoutez ce reportage de René Pierre-Louis.
2: Pour lui, la sensation de chaleur est toujours bien présente alors que l'hiver a déjà commencé. Pour plusieurs habitants, comme Razik de Canchaplan, l'hiver semble être absent cette année.
3: Il est un peu différent parce que l'hiver là, on a une petite bonheur. L'année passée, en juin, nous avons gagné un petit peu ici à Grand Matin là, tantôt. Le matin, c'est un quart mon lever, mais l'année passée, je vais aller partir encore rentrer, vous allez dire. L'année là, nous rentrons un petit peu plus bonheur. J'espérais nous gagner un petit peu plus frais, parce que dans pour lui, l'hiver nous va gagner frais.
2: Mireille de Beaubassin est du même avis, même si elle habite dans les hauteurs, elle dit ne pas ressentir la fraîcheur hivernale.
4: Non, l'hiver va encore trop bien rentrer, moi, comme moi, mon père est Beaubassin, pas trop. Pourtant, Beaubassin, pas trop faire. Habitué à finir rentrer, ça, en mi-mai, il est habitué à finir rentrer.
2: Du côté des commerçants, on fait grise mine. Yacine, surnommé By Tempête sur les réseaux sociaux, qui vend des vêtements chauds à l'Urban Terminal, note une baisse de la demande à pareille période des années précédentes.
5: Jusqu'à l'hiver, on ne pas trouver qu'il y vient rentrer. C'est tout d'abord, il est dans l'hiver, même, mais seulement quand j'étais client que je suis habitué à gagner auparavant, il diminue, bien sûr, il passe juste l'eau. L'hiver, pas l'hiver, ça. Situation économique, même il vit bien difficile de Maurice. Et du moment là, il préfère servir l'ins qui est dans l'année passée, veut dire jacket qui est dans l'année passée. Il préfère servir ça. Qui, comment dire, il a investi 1200 puis de nouveaux modèles jacket. Il vous fait même ça, fait. Vous juste pour cacher sur
2: les
5: coups.
2: Les prochaines semaines seront sans doute déterminantes. Une baisse des températures ou un hiver très doux.
1: Une perturbation dans le détroit d'Ormuz aura des conséquences économiques majeures pour Maurice, c'est ce que révèle le rapport des Nations Unies sur le commerce et le développement publié cette semaine. Il met en lumière la vulnérabilité du pays face à une flambée des prix du pétrole. Ce rapport confirme les difficultés des autorités à garantir l'approvisionnement en produits pétroliers pour les consommateurs et le Central Electricity Board, ainsi que les choix délicats à effectuer dans le cadre du budget qui sera présenté le 19 juin. Dani Hip.
6: Selon cette analyse, Maurice figure parmi les économies les plus exposées aux perturbations dans les pays du Golfe. En cas de hausse de 50% des prix du pétrole, la facture d'importation pourrait augmenter de 4,2% du produit intérieur brut. Un choc important pour une économie fortement dépendante des importations énergétiques, environ 58,3% des pays du Golfe. Cette perturbation pourrait compromettre l'approvisionnement énergétique du pays. Le rapport souligne aussi que Maurice, comme la plupart des petits États insulaires en développement, importe principalement des produits pétroliers raffinés, faute d'infrastructures structure de raffinage, cette dépendance limite sa capacité capacité à absorber les chocs des marchés internationaux. Les conséquences pourraient rapidement se faire ressentir. Une hausse du prix du carburant entraînerait une augmentation des coûts de transport et du prix des biens et services. L'inflation pourrait s'accélérer et peser davantage sur le pouvoir d'achat des ménages. Le rapport évoque également un risque de ralentissement économique.
1: Et justement, l'économiste Bhavish Jagannath estime que la hausse des prix observée à Maurice est largement liée à une inflation importée, influencée par les tensions géopolitiques, notamment au Moyen-Orient et dans le détroit d'Hormuz. Les derniers chiffres du Consumer Price Index confirment des hausses de l'électricité, de l'essence et certains produits alimentaires, tandis que les légumes reculent légèrement. L'inflation a légèrement augmenté, passant de 4,2% en avril à 4,3% en mai 2026. Bhavish Jagannath, au micro d'Achille Victor.
7: On a trouvé un impact direct de nos produits alimentaires et carburants. Et sa période là, on a trouvé que l'ICAP affecté par une tension géopolitique. Que beaucoup de facteurs macroéconomiques ont augmenté, mais plus qu'on le connaît, Maurice, c'est un import dependent. Et avec ça, on a trouvé qu'avec le prix carburant qui est presque monté 3 fois, ça a impacté direct sur le prix de l'énergie, prix de la consommation. Ça qui fait ça de là, une pèse dans la balance, que là, on a trouvé qu'avec imported inflation, que l'inflation en général est augmentée.
1: Le ministère des TIC entamera bientôt des consultations sur un mécanisme de vérification d'identité des utilisateurs des réseaux sociaux. Plus de 2300 cas de préjudice en ligne signalés entre janvier et mai 2026. 742 cas de cyberharcèlement recensés, près d'une victime de piratage informatique par jour, sans compter les usurpations d'identité et les escroqueries qui continuent de faire des victimes. Face à cette montée des dérives numériques, le gouvernement veut reprendre la main. Pour le ministre Avinash Ramtohol, la situation devient difficilement contrôlable et des solutions doivent être trouvées pour mieux protéger la population. Il en parle au micro d'Achille Victor.
8: La situation peut get out of hand. Et là, il y a beaucoup de personnes vulnérables qui peuvent être embêtées par certaines personnes en cœur. Je peux être victime de sa bonne qualité attaque et de sa bonne qualité fraude. Ça, et je peux perdre l'argent. Et il y a des enfants qui peuvent être bullied par une personne qui ne pas connaît qui s'en a, mais je peux être bullied. Il ne peut pas sa vérification d'identité là. Et il y a plusieurs pays qui finissent faire ça. Hein? L'Australie, Malaisie, la France, ils finissent faire ça. Et la Pologne, Norvège et Japon qui dans le process. Alors, ça c'est un pays qui finit faire lit et tout un pays qui en vit vraiment, qui saut sovereignty digital être respecté, je vais bouger dans sa direction là.
1: Également dans l'actualité, une équipe spéciale de l'ADSU a réalisé une saisie de drogue synthétique estimée à environ 7,7 millions de roupies lors d'une opération menée à Abbé du Tombeau hier. Les suspects, Noéli Laurent, 71 ans, et David Azi, 33 ans, un maçon, ont été arrêtés pour trafic de drogue. Les deux suspects n'ont pas d'antécédents avec la justice. David Azi est détenu au Piton Detention Center, tandis que Noéli Laurent est détenu au poste de police de trop aux biches. Et joli coup de filet et de là-dessous de Flac qui a saisi de la drogue synthétique d'une valeur estimée à 288 000 roupies lors d'une descente à Cité EDC Caroline. Jean-Alexandre Henquin, 26 ans, habitant Caroline, a été arrêté pour possession de cannabinoïdes synthétiques en vue de la vente. Lors de la perquisition, les policiers ont découvert un sachet en plastique transparent contenant une quantité importante de cannabinoïdes synthétiques pesant 32 grammes ainsi qu'un autre sachet renfermant 1282 emballages individuels contenant cette même substance pour un poids total de 102 grammes. Lors de son interrogatoire, le suspect a reconnu les faits qui lui sont reprochés. Il est actuellement détenu au poste de police de Flac. Tout à fait autre chose, l'annonce du ministre de l'Éducation d'inclure la préservation maritime au programme scolaire a été très bien accueilli par l'association Save the Blue. D'ailleurs, l'association avait fait cette proposition lors des assises de l'éducation pour son porte-parole Morali Krishna Pandi. La préservation maritime devrait être enseignée au primaire et pourrait être optionnelle au secondaire et au tertiaire. D'ajouter que le développement de l'économie bleue doit bénéficier de formations adéquates. On l'écoute.
9: Oh. Renforcer l'Ocean Literacy, c'est renforcer la nation elle-même. Cela signifie offrir à chaque enfant les bases essentielles pour comprendre les chaînes alimentaires, les récifs coralliens, les écosystèmes côtiers, mais aussi les impacts directs des activités humaines sur ces équilibres fragiles. Cette ambition doit s'inscrire dans la durée du primaire au secondaire jusqu'au niveau SI et HSI, et ensuite vers les filières universitaires, marine vocationnelle. C'est cette continuité qui permettra de former une génération lucide, préparée et capable d'accompagner les transformations économiques et environnementales du pays.
1: 7h11 à la suite de ce journal après la pub.
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1: Merci de suivre le journal sur Radio One. Place à présent l'actualité à l'étranger. Madagascar et la France resserrent les rangs à travers deux accords signés cette semaine. L'accent a été mis sur le renforcement de la coopération de défense entre Madagascar et la France, renforcer l'interopérabilité, et la capacité à répondre ensemble aux enjeux communs de sécurité sont les objectifs affirmés. Un partenariat de défense qui se renforce, c'est ce qu'affirme la version française du communiqué conjoint a publié hier sur les deux événements militaires impliquant les armées malgaches et françaises par le biais des forces armées de la zone sud de l'océan Indien qui se sont déroulées à Antananarivo et mercredi et jeudi. Également dans l'actualité à l'étranger, l'équipe iranienne de football est attendue ce dimanche au Mexique où se trouve son camp de base pour la Coupe du Monde malgré le refus par les États-Unis, où elle doit disputer ses premiers matchs, de délivrer des visas à certains membres de son encadrement. C'est l'administration américaine a affirmé avoir délivré les visas nécessaires aux joueurs iraniens et à leur personnel d'encadrement. L'ambassadeur d'Iran au Mexique a déclaré que 15 membres de l'équipe administrative et d'encadrement s'étaient vus opposer un refus. Selon les médias iraniens à Téhéran, cela inclut le président de la fédération iranienne. L'ambassade de l'Iran en Turquie a dénoncé un traitement discriminatoire, intentionnel. Voilà la fin de ce journal. Merci de l'avoir suivi. La suite, c'est toujours avec Corinette.
0: Merci Rebecca. On vous retrouve à 8h pour la prochaine édition.
12: Personne ne connaît qui l'équipe pour gagner sa coupe là. Mais avec

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1: Couleur du ciel en ce dimanche matin, des nuages venant du sud influencent le temps local et un fort anticyclone au sud des Mascareignes occasionne un temps venteux et relativement froid sur notre région. Et on se réveille ce matin avec des faibles pluies intermittentes, principalement si vous êtes dans la région du sud, de l'est et sur le plateau central. Tôt ce matin, il fera essentiellement beau au cours de la journée et pour ce soir, ce sera à nouveau le retour de quelques nuages et des ondées sur la région du plateau central. Et côté température, le maximal montera dans les 20 à 23 degrés à Curpipe, à Rosebel, 4 bornes, à Moka, à Petit-Camp avec une minimale de 16 à 18 degrés, tandis qu'au bord de mer, on affiche une maximale de 25 à 28 degrés pour une minimale de 20 à 22 degrés. Le vent soufflera du sud-est de 25 km/h avec des rafales atteignant les 60 km/h aux endroits exposés. La mer sera forte de là des récifs avec des houles du sud de 3,50 m. Les sorties en haute mer, de même que dans les lagons de l'ouest du sud et de l'Est, sont déconseillés. La marée haute à 18h46 et demain à 6h17. La marée basse à midi et demain à 1h22. Le soleil se couchera aujourd'hui à 17h37. 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

Girl in the World sur Radio 1. En ce dimanche matin, on vous souhaite la bienvenue et bon réveil avec nous sur Radio 1 dans le morning du week-end. Nous sommes ensemble jusqu'à 9h avec vos messages, vos dédicaces qu'on accueille sur WhatsApp sur le 5-8-5-3-77-21. Le 5-8-5-3-77-21. Et sachez qu'en ce 7 juin, Prince aurait fêté aussi son anniversaire aujourd'hui. Alors si vous aussi, vous avez un anniversaire dans votre entourage, vous voulez passer un petit message d'anniversaire, vous le faites sur WhatsApp, vous tapez votre message et vous nous l'envoyez sur le 5-8-5-3-77-21. À l'instar de ce petit message pour souhaiter un happy birthday à Jean-Pierre du côté de Flac, c'est de la part de toute la famille. Aussi, si tu peux passer une chanson pour toute ma famille, mes copines, Margaret, Josiane, Marie-Claude, Joanne et les autres. Et je te souhaite un bon dimanche. Bisous à toute l'équipe de Radio 1 et gros bisous à toi aussi. Je te remercie, c'est signé Jocelyne. Merci d'être avec nous. Jocelyne, un très bon dimanche à vous aussi sur Radio 1.

0: Maître Gims avec Tout Donné sur Radio One. Bonjour, la prochaine sera pour souhaiter un happy birthday à ma copine Christiane. Elle fête son anniversaire aujourd'hui. Elle est du côté de Maïbourg. C'est de la part de sa copine, donc Christiana. Et aussi, un petit bonjour. Je remercie mes enfants pour les moments qu'on a passés ce dimanche, le dimanche dernier, pour l'amour qu'il me porte et pour moi et papa aussi, mes chéris. Bon dimanche. Et ça, c'est signé Noëlla qui nous écoute. Et un petit bonjour, je souhaite un bon anniversaire à Mirella Regno qui fête son anniversaire aujourd'hui de la part de Marie-Claude et ses amis de Fiapa. Bon dimanche à toi Corrie et bisous à vous aussi. Il y a Rico de Pointe-au-Sable qui nous écoute, alors qui donc de passer une chanson. On va faire un petit coucou également ce matin à la famille Augustin et Charles de New Grove, la famille André de Pont-Lardier, spécialement à maman Roselyne, Suzy, bisous à Jérôme, Jamison et Madison. Et bon dimanche à toi, Corrie, c'est de la part de Jennifer. Merci Jennifer et bon dimanche à vous aussi.
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4: Et c'est avec Rebecca François Boncœur ce matin, on démarre avec l'athlétisme.
9: Excellente entame pour la sélection mauricienne au championnat U18 et U20 de la Confédération d'athlétisme d'Afrique australe, actuellement disputée à Côte d'Or dès la première journée de compétition. Maurice a récolté 5 médailles d'or, confirmant ainsi le potentiel de sa jeune garde. Parmi les performances marquantes, celle de Brice Tailly au 110 mètres et le jeune athlète a signé un chrono de 13 secondes 77, échouant à seulement 8 centièmes du record national établi il y a 31 ans par Wesley Rousseau en 1995 à Évry-Bondoufle en France. Chez les filles, Ella Sabara Yadou s'est illustrée en prenant la deuxième place du 400 mètres U18 en 56 secondes 20 et 22 centièmes, à seulement 42 centièmes du record détenu depuis 2015 par Hena Sanassi. Pour faire le point sur cette première journée, écoutons Henri Théodore de l'Association mauricienne d'athlétisme au micro de Fabien Hector.
10: Au résumé, c'est le Zimbabwe qui vire en tête au tableau des médailles avec 6 médailles d'or, 5 d'argent et 1 médaille de bronze. Maurice s'est très bien défendu en levant 5 médailles d'or, 6 médailles d'argent et 6 médailles de bronze, se classant en deuxième position. Très bonne tenue aussi de nos sélectionneurs qui se sont donnés à fond et se sont bien défendus dans presque toutes les épreuves. En particulier, citons Brice Tailly qui a enlevé le 110 mètres avec brio dans le temps de 13 secondes 77 centièmes.
9: À noter que la compétition se poursuit aujourd'hui à partir de 9h30 à Côte d'Or. Plus de 400 jeunes athlètes représentant 11 pays de la région sont engagés dans cet événement avec un programme comprenant 52 disciplines. Cyclisme à présent, place aujourd'hui à la traditionnelle Air Mauritius Classic, une épreuve longue de 125 km qui se disputera sur les routes de Côte d'Or et de ses environs à partir de 8h. Les mêmes coureurs qui ont animé le Tour de Maurice tout au long de la semaine écoulée seront de nouveau au départ avec l'objectif de conclure en beauté cette 44e édition du Tour d'Île. Quels sont les favoris? À quoi faut-il s'attendre sur ce parcours? Élément de réponse avec Jean-Claude Luison de la Fédération mauricienne de cyclisme au micro de Fabien Hector.
11: Vu, bon, il y aura les mêmes coureurs qu'il y a eu sur le tour. Et vu la situation, la façon que les Bougons ont roulé, je pense que ce sera une arrivée au sprint. Comme il n'y a pas de grosses difficultés, seule chose qui va peser sur la course, c'est les conditions de vent. Il y aura beaucoup de vent de face en remontant. Mais comme il n'y a pas beaucoup de grosses montées, je pense que ce sera une arrivée au sprint.
9: Pour rappel, c'est l'Ukrainien Anatoly Boudiak de la formation Madar Pro Cycling Team qui a remporté l'édition 2026 du Tour de Maurice. Et natation, la Mauricienne s'est illustrée dès la première journée des championnats d'Afrique de natation en eau libre et des épreuves de la zone 4. Maurice a décroché une médaille de bronze grâce à Nathaniel Assiou, 17 ans, qui a pris la troisième place du 5 km dans la catégorie catégorie des 16-18 ans lors des épreuves de la zone 4. La compétition qui a débuté hier à Montchoisy se poursuit aujourd'hui avec la participation de nageurs venus de plus d'une quinzaine de pays africains. Les détails avec Omé Deljour de la Fédération Mauricienne de Natation au micro de Fabien Hector.
12: La Fédération de Natation a l'honneur de tenir les championnats d'Afrique et zone 4 à Montchoisy. 17 pays, 150 nageurs sont présents. Les infrastructures mises en place au niveau international ont été appréciées par les nageurs. Sud-Africains et Égyptiens dominent ce championnat. Maurice présente une vingtaine de nageurs à cette occasion. Ces derniers seront animés demain sur le 3 km knockout. Enfin, vers midi, la fédération organise son open water ouvert au public. 1 km, 3 km ou 500 mètres. Les inscriptions peuvent encore se faire sur place.
9: Cette manifestation continentale promet encore de beaux affrontements dans les eaux du nord de l'île. À noter également qu'un open swim ouvert au grand public sera organisé à partir de midi, permettant aux amateurs de natation en eau libre de vivre pleinement l'événement. Voilà la fin de ce journal des sports. Merci de l'avoir suivi. Je vous retrouve à 8h pour le grand journal. À tout à l'heure, Rebecca.
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0: Bandar Pinjira sur Radio 1 pour la page Bollywood en ce dimanche matin. Alors bonjour à toi et à toute l'équipe et aussi à toute ma famille, mes amis. C'est de la part de Suzy de Chamouni. Une chanson également pour Aurélie qui fête son anniversaire aujourd'hui. C'est de la part de ses deux filles, Amy Grace et Anne-Clara du côté de Quatre Bornes. Vos messages ce matin sur WhatsApp le 5 853 77 21.
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0: C'était Près des Étoiles sur Radio One. Coucou à l'équipe de Radio One, c'est Rico de Pointe-au-Sable et je demande le prochain disque pour ma sœur Marie-Claire et mon beau-frère Michel Blocker. Et je leur envoie plein d'amour. Aussi, un petit coucou à toi, Corrie. Merci d'être avec nous ce matin. On souhaite un bon anniversaire à ma tati, Reine Claude et mon tonton Erol qui fêtent leurs 30 ans de mariage. Gros bisous à eux. Il y a aussi Clara, le jeune de Goodlands, qui demande une chanson pour mes deux fils, il y a Adriel et Azaël, mon époux Christophe, maman Rita et toute la famille Lejeune de Goodlands. Excellent dimanche à tous ceux qui vont me reconnaître. Et un petit bonjour également, nous dans Bus Maïbourg Flac, écoute la radio. C'est Annie qui nous écoute, merci d'être avec nous Annie. Un petit coucou d'ailleurs à tous ceux qui sont dans le bus et qui nous écoutent ce matin.
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0: Merci d'être avec nous sur Radio One, il est 8h. C'est l'heure du journal avec Rebecca François-Boncœur. Bonjour Rebecca.
1: Bonjour Corinette, bonjour à tous.
0: Voici les titres.
1: Le projet d'agrandissement de la piste de Plaine Corail est...
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1: Ardo.

0: sous-missionnaires, dont 10 multinationales chinoises, indiennes et mauriciennes en lice pour décrocher le contrat. Toujours à Rodrigue, le gîte Foul Safat reçoit le prix du mérite touristique international, une consécration qui vient couronner 25 ans de travail assidu selon son fondateur. L'hiver 2026 tarde à pointer du nez. Le thermomètre indique des températures encore élevées malgré le début officiel de la saison. Reportage dans ce journal. Explosion des cas d'abus en ligne. Le gouvernement envisage l'identification obligatoire des utilisateurs. Des consultations devraient démarrer prochainement. Saisie de drogue d'une valeur de 7,7 millions de roupies à Baie-du-Tombeau. Une septuagénaire et un trentenaire arrêtés pour trafic présumé de cannabinoïdes synthétiques. À l'étranger, aux États-Unis, plusieurs personnes blessées par balles près d'un festival dans l'Ohio. Le suspect a finalement pu s'enfuir. Le projet de la nouvelle piste d'atterrissage de Rodrigue prend forme. L'exercice d'appel d'offres s'est clôturé le 3 juin dernier avec 11 soumissionnaires en lice pour ce projet financé par la Banque mondiale pour un coût de 9 milliards de roupies. Ainsi, la Project Implementation Unit des Port of Mauritius Limited se donne 4 mois pour évaluer les propositions et choisir l'entreprise qui réalisera les travaux. Le point avec Emmanuel Edou.
1: Cette compagnie et consortium chinois ont manifesté leur intérêt pour construire la nouvelle piste d'atterrissage de Plaine Corail. Parmi figurent deux multinationales déjà implantées depuis 15 ans sur le territoire, China Civil Engineering Construction Corporation et Beijing Construction Engineering Group. Dans les 5 autres soumissionnaires chinois, on retrouve des joint ventures, portes d'une expérience dans la construction de bâtiments d'envergure en Chine et sur le continent africain. Du côté indien, Afcon Infrastructure Limited, qui avait été coiffé au poteau lors de l'appel d'offres pour la construction du métro express en 2017 par la San Antonio Borough, et de la partie talonné par deux constructeurs indiens réputés. Du côté mauricien, seul le consortium Colas s'est lancé dans la course pour ce grand chantier. À noter que le projet comporte deux volets, financiers et techniques. L'analyse en vue de l'attribution du contrat se fera en deux étapes. La nouvelle piste, long de 2,1 km, ainsi que les infrastructures aéroportuaires, seront équipés de nouveaux systèmes de navigation aérienne. Airport of Mauritius Limited souhaite attribuer ce contrat avant octobre 2026, date à laquelle les travaux devront débuter conformément aux directives de la Banque mondiale.
0: Toujours à Rodrigue, Foul Safat, une des premières auberges à Rodrigue, célèbre ses 25 ans d'existence avec comme credo la promotion de l'identité rodriguaise. Benoît Jolicoeur, fondateur du gîte, dit être heureux que son établissement ait reçu une reconnaissance internationale en mai. La Fédération internationale du tourisme a décerné à Foul Safat le prix du mérite touristique international. Le parcours atypique de l'auberge est le fruit du travail assidu de monsieur et madame, a dit Benoît Jolicoeur au micro d'Emmanuel Edou.
2: D'abord, il y a une grande fierté pour nous pour nous recevoir ce prix-là, ce mérite-là, et aussi de penser du couronnement d'un effort, un travail qui nous croit, nous envie de dire, dans le travail, mettre en premier lieu la satisfaction du client, faire du monde découvrir Rodrigue, c'est-à-dire apprécier Rodrigue parce que Rodrigue est un des plus précieux. En même temps, faire en sorte que quand il prend le temps en vacances, c'est vraiment un temps agréable.
0: Benoît Jolicoeur remercie tous ceux qui ont transité par son gîte. Venus en visiteurs, ils sont repartis en tant qu'amis, dit-il. Écoutez.
2: Ce qui nous dit, nos grands slogans, nos grandes satisfactions, c'est quand il nous mène comme un client et quand il y a comme un camarade, comme un ami. Et souvent, il y a plus loin, il y a des gens qui font partie de notre famille. Alors, c'est tout ça là qui nous bien content quand nous sommes pas à coup de 25 ans. Nous avons quand même réussi ça pari-là. Et nous pensons beaucoup de monde, ils viennent avec nous, ils sont contents, ils sont satisfaits. Et ils reviennent aussi pour, comment dire, réviser l'expérience.
0: Alors que la saison hivernale a débuté le 1er mai, les températures restent douces sur l'ensemble de l'île. Sur les côtes, les maximales avoisinent encore les 28 degrés, loin du froid habituellement associé à cette période de l'année. Après les fortes chaleurs du début 2026, de nombreux Mauriciens affirment ne pas ressentir l'arrivée de l'hiver et estiment que cette saison sera moins froide que les précédentes. Écoutez ce reportage de Rodney Pierre-Louis.
3: Pour lui, la sensation de chaleur est toujours bien présente alors que l'hiver a déjà commencé. Pour plusieurs habitants, comme Razik de Canchaplan, l'hiver semble être absent cette année.
4: Il est un peu différent parce que l'hiver là, on a un petit bonheur. L'année passée, en juin, nous avons gagné un petit peu aussi à Grand-Montana, tantôt. Un matin, c'est un cœur à mon lever, mais l'année passée, je vais pas qu'il y a encore rentré, je viens de dire. Alors l'année là, il y a un petit peu plus bonheur. J'espérais que nous gagnions un petit peu frais, parce que dans pour lui, l'hiver nous va gagner frais.
3: Mireille de Beaubassin est du même avis, même si elle habite dans les hauteurs, elle dit ne pas ressentir la fraîcheur hivernale.
5: Non, l'hiver, je suis trop bien rentré, moi, comme moi, mon père est Beaubassin, je ne pas trop. Pourtant, Beaubassin pas trop faire. Habitué fini rentrer, ça, en mi-mai, il est habitué fini rentrer.
3: Du côté des commerçants, on fait grise mine. Yacine, surnommé By Tempête sur les réseaux sociaux, qui vend des vêtements chauds à l'Urban Terminal, note une baisse de la demande à pareille période des années précédentes.
6: Jusqu'à l'hiver, je ne trouve pas qu'il y vient de rentrer. Il y a tout d'abord, il y a l'hiver, mais seulement quand je sais qu'il y a un petit peu gagné auparavant, il diminue, bien sûr, il n'y a pas juste l'eau. L'hiver, pas l'hiver, ça. Situation économique, même il vit bien difficile de Maurice. Et du moment là, il préfère servir l'ins qui est là l'année passée, il y a jacket qui est là l'année passée. Il préfère servir ça. Qui, comment dire, il a investi 1200 euros de nouveaux modèles de jacket. Il vous fait même ça, vous juste pour cacher sur
3: les
6: pots.
3: Les prochaines semaines seront sans doute déterminantes. Une baisse des températures ou un hiver très doux.
0: Le ministère des TIC entamera bientôt des consultations sur un mécanisme de vérification de l'identité des utilisateurs des réseaux sociaux. Plus de 2300 cas de préjudice en ligne signalés entre janvier et mai 2026. 742 cas de cyberharcèlement recensés. Près d'une victime de piratage informatique par jour. Sans compter les usurpations d'identité et les escroqueries qui continuent de faire des victimes. Face à cette montée des dérives numériques, le gouvernement veut reprendre la main. Pour le ministre Avinash Ramtohel, la situation devient difficilement contrôlable et des solutions doivent être trouvées pour mieux protéger la population. Il en parle au micro d'Ashley Victor.
7: La situation ne peut get out of hand. Et là, il y a beaucoup de personnes vulnérables qui peuvent être embêtées par certaines manières en hacker. Je peux tomber victime de sa bonne qualité attaque et de sa bonne qualité fraude, ça, et je peux perdre l'argent. Et il y a des enfants qui peuvent être bullied par une personne qui je pas connais, qui s'en a, mais je peux être bullied. Il peut y sa vérification d'identité, là. Et il y a plusieurs pays qui finissent faire ça, hein. L'Australie, Malaisie, la France, ils finissent faire ça. Et en Pologne, Norvège et Japon qui dans le process. Alors, ça c'est un pays qui finit faire li et tout un pays qui en vit vraiment qui sovereignty digital être respecté, je vais bouger dans sa direction là.
0: Dans l'autre partie de l'actualité, une équipe spéciale de l'ADSU a réalisé une saisie de drogue synthétique estimée à environ 7,7 millions de roupies lors d'une opération menée à Baie du Tombeau hier. Les suspects, Noélie Laurent, 71 ans, et David Azi, 33 ans, ont été arrêtés pour trafic de drogue. Les deux suspects n'ont pas d'antécédent avec la justice. David Azi est détenu au Piton Detention Center, tandis que Noélie Laurent est détenue au poste de police de Trou-aux-Biches. Et joli coup de filet de là-dessus de Flac également, qui a saisi de la drogue synthétique d'une valeur estimée à 288 000 roupies lors d'une descente à Cité EDC Caroline. Jean-Alexandre Henquin, 26 ans, habitant Caroline, a été arrêté pour possession de cannabinoïdes synthétiques en vue de la vente. Lors de la perquisition, les policiers ont découvert un sachet en plastique transparent contenant une quantité importante de cannabinoïdes synthétiques pesant 32 grammes. Ainsi qu'un autre sachet renfermant 1282 emballages individuels contenant cette même substance pour un poids total de 102 grammes. Lors de son interrogatoire, le suspect a reconnu les faits qui lui sont reprochés. Il est actuellement détenu au poste de police de Flac.
8: Vous écoutez le journal sur Radio One, il est 8h10, la suite après cette pause.
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8: Direction les États-Unis pour la suite de ce journal.
0: La police est à la recherche d'un ou plusieurs suspects après que plusieurs personnes ont été blessées par balle à proximité d'un festival à Toledo dans l'état de l'Ohio. Le département de police de Toledo précise être intervenu hier après-midi après avoir reçu un signalement faisant état de coups de feu près du festival All West End. Sur place, les agents ont découvert plusieurs victimes atteintes par balle, dont un grand nombre ont été transportées vers des établissements de santé pour y recevoir des soins. Selon le maire, 8 personnes auraient été touchées par des tirs. Leur pronostic vital ne serait toutefois pas engagé. Également dans l'actualité à l'étranger, l'équipe iranienne de football est attendue ce dimanche au Mexique où se trouve son camp de base pour la Coupe du Monde. Malgré le refus par les États-Unis où elle doit disputer ses premiers matchs, si l'administration américaine a affirmé avoir délivré les visas nécessaires aux joueurs iraniens et à leur personnel dans l'ambassadeur de l'Iran au Mexique a déclaré que 15 membres de l'équipe administrative et d'encadrement s'étaient vus opposer à un refus. Selon des médias iraniens à Téhéran, cela inclut le président de la Fédération iranienne. L'ambassade de l'Iran en Turquie a dénoncé un traitement discriminatoire intentionnel. Voilà la fin de ce journal. Merci de l'avoir suivi. La suite est toujours en compagnie de Corinette.
8: Merci Rebecca. On vous retrouve à 9h pour la prochaine édition.
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4: En ce dimanche matin, des nuages venant du secteur sud influencent le temps local tout ce matin. Et un fort anticyclone au sud des Mascareignes occasionne un temps plutôt venteux et relativement froid sur notre région. Après des faibles pluies intermittentes, principalement dans la région du sud, de l'est et sur le plateau central tout ce matin, il fera essentiellement beau en ce dimanche. Et les températures montera jusqu'à dans les 20 à 23 degrés sur Curepip, Vaqua, à Phoenix, à Rosebel, à Quatre-Bornes également, avec une minimale de 16 à 18 degrés, tandis qu'au bord de mer, la température maximale montera jusqu'à dans les 28 degrés, avec une minimale de 20 à 22 degrés. Le vent soufflera du sud-est de 25 km/h avec des rafales de 60 km/h aux endroits exposés. La mer sera forte de la des récifs avec des houles du sud de 3,50 m. Les sorties en haute mer, de même que dans les lagons de l'ouest et du sud et de l'est, sont déconseillées. La marée haute à 18h46 et demain à 6h17, marée basse à midi et demain à 1h du matin. Le soleil se couchera aujourd'hui à 17h37.
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c'était Budapest sur Radio 1 ce dimanche matin. Merci d'être avec nous. Bon réveil si vous nous rejoignez en cours de route. Nous sommes ensemble jusqu'à 9h avec vos messages, vos dédicaces qu'on accueille ce matin sur WhatsApp sur le 5 8 5 3 77 21. Et je vous rappelle également que la météo annonce quand même des vagues de 3,50 m. Donc si vous devez aller faire un petit tour à la plage en ce dimanche, ben privilégiez plutôt les plages de la région du Nord, hein, puisque dans l'Ouest, le Sud et l'Est, donc la météo déconseille donc les sorties en mer pour aujourd'hui. Alors, côté message, on se dimanche. Salut Cory et Keshav et toute l'équipe. Bon courage et un très bon dimanche à vous tous. C'est de la part de Nasrine de Vaqua qui nous envoie une photo d'un petit déjeuner avec café et croissant et tout. Si c'est votre cas, bah écoutez, on vous souhaite un bon appétit. Merci de nous choisir pour démarrer votre dimanche. Et un petit bonjour à toi aussi, Cory, l'équipe également. Merci d'être avec là ce matin. Bon dimanche et bonne journée à vous tous. C'est de la part de Ursula de la Tour Quigny qui nous envoie de gros bisous ce matin. Merci Ursula et de gros bisous à vous aussi.

0: Virginaux, c'était Mise à Noël au Radio One. Et bonjour à Steve et Guylaine, Mike, Steven et Roma, Shannon et Sean, Géraldine, son mari Gilbert, les trois enfants, il y a Kimberly, Garrick, Iana, pour Ryan et Shane, pour Anita et Rosemée de Tranquebar, et puis également pour toi, Cory, à toute l'équipe de Radio One. C'est de la part de Mémé Mérotte qui nous écoute à Tranquebar. Merci d'être avec nous ce matin, Mérotte. On vous souhaite un très bon dimanche et une bonne semaine à l'écoute de Radio One.
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5: 1. Au sommaire de cette 756e édition, Alain Gourlon-Gentil pour son update sur Gaëtan Duval, intitulé « Mourir juste un peu, 30 ans après ». Maître Steve Potaya pour son 6e ouvrage « The Lord of Banking in Mauritius ». Vincent Hugeux, journaliste essayiste, pour son ouvrage « Les fers et le fouet, une histoire raisonnée de l'esclavage ». Bonne écoute et bon dimanche.
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C'est Breaking Down the Door sur Radio One. Bon anniversaire à Roselyne Prosper. Elle fête ses 60 ans mercredi. Je lui envoie des corbeilles de bisous. C'est de la part de Marie-Claude. Et un message de l'Australie. J'espère que ça va bien. Et un bonjour à tout le monde. Bon dimanche à tout le monde. C'est de la part de Bernard. Merci d'être avec nous, Bernard. Et très bon dimanche à vous aussi. Vos dédicaces ce matin sur WhatsApp, le 5853 7021.

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Voilà, c'était Ashawagana à l'instant sur Radio One. Un petit bonjour à toute l'équipe. God bless. Soyez bénis. Bisous doux de Eddie qui nous écoute à Sainte-Croix. Merci d'être avec nous et soyez bénis aussi. Bon dimanche à l'écoute de Radio One. Moi, dire un grand merci à ma sœur Chérilyn pour la confirmation de ma nièce Chanaël hier. Nous fait passer un très bon moment en famille. C'était top. Et vous faire un gros bisou à la maman Gisèle, mon beau-frère, ma petite nièce Maïli. Bon dimanche à tout le monde qui peut écouter Radio One et bonne semaine à tous. C'est de la part de Stéphanie à B du Tombeau. Et puis également une chanson, s'il te plaît. Bonne chance à toutes les premières du lycée La Bourdonnier pour leur bac demain. Vous allez vous en sortir. Ne baissez pas les bras. C'est de la part de Maïli. Et donc aussi côté message ce matin, il y a Christian qui nous écoute, qui fait un bonjour à la famille. Côté message encore, je vous souhaite un bon dimanche. C'est Bitzer et Willy qui attendent leur petit déjeuner. Donc deux petits toutous qui nous écoutent ce matin. Merci en tout cas d'être avec nous et de partager votre dimanche sur WhatsApp le 5 8 5 3 77 21.

0: Sting sur Radio 1, c'était Ain't No Sunshine et c'est ici que je vais vous laisser. C'était un plaisir de vous accompagner depuis 6h ce matin. Merci à Keisha, à la technique. Et je vous souhaite un très bon dimanche à l'écoute de Radio 1 et une très bonne semaine également. Après le journal de 9h, vous avez rendez-vous avec vos chansons de légende, vos chansons souvenirs en non-stop jusqu'à 11h, jusqu'à l'arrivée de Finlay Salès pour Dimanche Culture. Quant à nous, on se retrouve samedi prochain dès 6h.
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0: 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C'est l'heure du journal avec Rebecca François Moncœur. Bonjour Rebecca.
1: Bonjour Corinette, bonjour à tous.
0: Voici les titres.
1: Le projet d'agrandissement de la piste de Plaine-Corail estimé à 9 milliards de roupies, 11 soumissionnaires dont 10 multinationales chinoises, indiennes et mauriciennes en lice pour décrocher le contrat. Toujours à Baudric, le gîte Foul Safat reçoit le prix du mérite touristique international, une consécration qui vient couronner 25 ans de travail assidu selon son fondateur. Maurice, l'un des petits États insulaires les plus exposés aux tensions dans les pays du Golfe, selon un rapport des Nations Unies. Celui-ci confirme les difficultés des autorités à garantir l'approvisionnement en produits pétroliers. L'hiver 2026 se fait attendre. Le thermomètre affiche encore des températures élevées malgré l'arrivée officielle de la saison. Reportage dans ce journal. Explosion des cas d'abus en ligne. Le gouvernement envisage l'identification obligatoire des utilisateurs. Des consultations devraient démarrer prochainement. À l'étranger, au Mozambique, un évêque a été assassiné à son domicile épiscopal. Osorio Sitora Afonso avait été élu, nommé par le pape Léon XIV en août 2025. Le projet de la nouvelle piste d'atterrissage de Rodrigues prend forme. L'exercice d'appel d'offres s'est clôturé le 3 juin dernier avec 11 soumissionnaires en lice pour ce projet financé par la Banque mondiale pour un coût de 9 milliards de roupies. Ainsi, la Project Implementation Unit d'Airport of Mauritius Limited se donne 4 mois pour évaluer les propositions et choisir l'entreprise qui réalisera les travaux. Le point avec Emmanuel Edou.
2: Sept compagnies et consortiums chinois ont manifesté leur intérêt pour construire la nouvelle piste d'atterrissage de Plaine-Corail. Parmi figurent deux multinationales déjà implantées depuis 15 ans sur le territoire, China Civil Engineering Construction Corporation et Beijing Construction Engineering Group. Dans les cinq autres soumissionnaires chinois, on retrouve des joint ventures, portes d'une expérience dans la construction de bâtiments d'envergure en Chine et sur le continent africain. Du côté indien, Afcon Infrastructure Limited, qui avait été coiffé au poteau lors de l'appel d'offres pour la construction du métro express en 2017 par la San Andreas Brew, et de la partie talonné par deux constructeurs indiens réputés. Du côté mauricien, seul le consortium Colas s'est lancé dans la course pour ce grand chantier. À noter que le projet comporte deux volets, financier et technique. L'analyse en vue de l'attribution du contrat se fera en deux étapes. La nouvelle piste, long de 2,1 km, ainsi que les infrastructures aéroportuaires, seront équipées de nouveaux systèmes de navigation aérienne. Airports of Mauritius Limited souhaite attribuer ce contrat avant octobre 2026, date à laquelle les travaux devront débuter conformément aux directives de la Banque mondiale.
1: Parlons de Rodrigues, justement, Foul Safat, une des premières auberges à Rodrigues, célèbre ses 25 ans d'existence avec comme credo la promotion de l'identité rodriguaise. Benoît Jolicoeur, fondateur du gîte, dit être heureux que son établissement ait reçu une reconnaissance internationale en mai. La Fédération internationale du tourisme a décerné à Foul Safat le prix du mérite touristique international. Le parcours atypique de l'auberge est le fruit du travail assidu de monsieur et madame, dit Benoît Jolicoeur au micro d'Emmanuel Hidou.
3: D'abord, il y a une grande fierté pour nous. Pour nous recevoir ça plus là, ça mérite là, et aussi de penser du couronnement tout un effort, un travail qui nous croit, nous envie de dire, dans le travail, mettre en premier lieu la satisfaction du client, faire du moment découvrir Rodrigues, faire apprécier Rodrigues parce que Rodrigues est le plus précieux. En même temps, faire en sorte que quand il prend le temps en vacances, c'est vraiment un temps agréable.
1: Également dans l'actualité, une perturbation dans le détroit d'Ormuz aura des conséquences économiques majeures pour Maurice. C'est ce que révèle le rapport des Nations Unies sur le commerce et le développement publié cette semaine. Il met en lumière la vulnérabilité du pays face à une flambée des prix du pétrole. Ce rapport confirme les difficultés des autorités à garantir l'approvisionnement en produits pétroliers pour les consommateurs et le Central Electricity Board, ainsi que les choix délicats à effectuer dans le cadre du budget qui sera présenté le 19 juin. Dani Hip.
4: Selon cette analyse, Maurice figure parmi les économies les plus exposées aux perturbations dans les pays du Golfe. En cas de hausse de 50% des prix du pétrole, la facture d'importation pourrait augmenter de 4,2% du produit intérieur brut. Un choc important pour une économie fortement dépendante des importations énergétiques, environ 58,3% des pays du Golfe. Cette perturbation pourrait compromettre l'approvisionnement énergétique du pays. Le rapport souligne aussi que Maurice, comme la plupart des petits états insulaires en développement, importe principalement des produits pétroliers raffinés, faute d'infrastructures. Structure de raffinage, cette dépendance limite sa capacité à absorber les chocs des marchés internationaux. Les conséquences pourraient rapidement se faire ressentir. Une hausse du prix du carburant entraînerait une augmentation des coûts de transport et du prix des biens et services. L'inflation pourrait s'accélérer et peser davantage sur le pouvoir d'achat des ménages. Le rapport évoque également un risque de ralentissement économique.
1: Alors que la saison hivernale a débuté le 1er mai, les températures restent douces sur l'ensemble de l'île. Sur les côtes, les maximales avoisinent encore les 28 degrés, loin du froid habituellement associé à cette période de l'année. Alors que les fortes chaleurs du début de 2025, à de nombreux Mauriciens affirment, après plutôt les fortes chaleurs du début de 2025, de nombreux Mauriciens affirment ne pas ressentir l'arrivée de l'hiver et estiment que cette saison sera moins froide que les précédentes. Écoutez ce reportage de René Pierre-Louis.
5: Pour lui, la sensation de chaleur est toujours bien présente alors que l'hiver a déjà commencé. Pour plusieurs habitants, comme Razik de Canchaplan, l'hiver semble être absent cette année.
6: Pour lui, l'hiver, c'est quand même avec tantôt. Dans la journée, ça y est pareil. Il est un peu différent parce que l'hiver, on a un petit bonheur. L'année passée, en juin, nous avons gagné un petit peu ici à Grand Matin. Là. Tantôt, le matin, c'est un peu plus élevé. Mais l'année passée, l'hiver, on a encore rentré. L'année, on a un petit peu plus bonheur. J'espérais nous gagner un petit peu plus frais. Parce que dans pour lui, l'hiver, nous pas gagné frais.
5: Mireille de Beaubassin est du même avis. Même si elle habite dans les hauteurs, elle dit ne pas ressentir la fraîcheur hivernale.
7: Non, l'hiver pas trop bien rentré, moi comme moi mon père est Beaubassin, pas trop. Pourtant Beaubassin pas trop faire. Habitué fini rentrer ça, mimi il est habitué fini rentrer.
5: Du côté des commerçants, on fait grise mine. Yacine, surnommé By Tempête sur les réseaux sociaux, qui vend des vêtements chauds à l'Urban Terminal, note une baisse de la demande à pareille période des années précédentes.
8: Jusqu'à l'hiver, on pas trop qu'il y vienne rentrer. C'est tout d'abord, il y a pendant l'hiver, même, mais seulement quand j'étais guillon que je suis habitué gagné auparavant, il diminue, bien sûr, il pas juste l'eau. L'hiver, pas l'hiver, ça. Situation économique, même il vit bien difficile de Maurice. Et du moment là, il préfère servir l'ins qui est là l'année passée, veut dire jacket qui est là l'année passée. Il préfère servir ça. Qui, comment dire, il a investi 1200 puis de nouveaux modèles jacket. Il vous fait même ça, fait juste pour cacher sur
5: les
8: coups.
5: Les prochaines semaines seront sans doute déterminantes. Une baisse des températures ou un hiver très doux.
1: Ça fait autre chose. Le ministère des TIC entamera bientôt des consultations sur un mécanisme de vérification de l'identité des utilisateurs des réseaux sociaux. À plus de 2300 cas de préjudice en ligne signalés entre janvier et mai 2026. 742 cas de cyberharcèlement recensés, près d'une victime de piratage informatique par jour, sans compter les usurpations d'identité et les escroqueries qui continuent de faire des victimes face à cette montée des dérives numériques, le gouvernement veut reprendre la main. Pour le ministre Avinash Ramtohel, la situation devient difficilement contrôlable et des solutions doivent être trouvées pour mieux protéger la population. Il en parle au micro d'Ashley Victor.
9: La situation ne peut get out of hand. Et là, il y a beaucoup de personnes vulnérables qui peuvent être embêtées par certaines personnes en accueil. Je peux tomber victime de sa bonne qualité attaque et de sa bonne qualité fraude. Ça, et je peux perdre l'argent. Et il y a des enfants qui peuvent être bullied par des personnes qui ne sont pas connues, qui s'en a, mais je peux être bullied. Il ne peut pas sa vérification d'identité là. Et il y a plusieurs pays qui finissent faire ça. Hein? L'Australie, Malaisie, la France, ils finissent faire ça. Et la Pologne, Norvège et Japon qui dans le process. Alors, ça c'est un pays qui finit faire li et tout un pays qui en vit vraiment qui sovereignty digital être respecté, je vais bouger dans sa direction là.
1: 9h10, la suite de ce journal après la pub.
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1: Merci de suivre le journal sur Radio One, direction le Mozambique pour l'actualité à l'étranger. Un évêque catholique a été tué par balle à son domicile épiscopal. Évêque de Quelimane, dans le centre du Mozambique, Osorio Sitora Afonso a été tué par balle hier. Il était évêque depuis août 2025 et avait été nommé par le pape Léon XIV en avril, administrateur intérimaire de l'archidiocèse de Beira. Il s'agit bien d'un meurtre par balle, a confirmé le porte-parole du service national d'enquête criminelle lors d'un point de presse devant la résidence de l'évêque. Ce dernier a été touché à la poitrine, au cœur et de probablement une seule balle, a ajouté le policier sans donner plus de détails. Et aux États-Unis, la police a indiqué être à la recherche d'un ou plusieurs suspects après que plusieurs personnes ont été blessées par balle à proximité d'un festival à Toledo dans l'état de l'Ohio. Le département de police de Toledo a précisé être intervenu hier après-midi après avoir reçu un signalement faisant état de coups de feu près du festival All West End. Sur place, les agents ont découvert plusieurs victimes atteintes par balles, dont un grand nombre a été transporté vers des établissements de santé pour y recevoir des soins. Selon le maire de Toledo, cité par les médias, 8 personnes auraient été touchées par des tirs. Leur pronostic vital ne serait toutefois pas engagé. Voilà la fin de ce journal. Merci de l'avoir suivi. La suite est en musique.
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0: 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Et on y va pour le flash avec Rebecca François, bonjour.
1: Bonjour Corinette, bonjour à tous. Le projet de la nouvelle piste d'atterrissage de Rodrigue prend forme. L'exercice d'appel d'offres s'est clôturé le 3 juin dernier avec 11 soumissionnaires en lice pour ce projet financé par la Banque mondiale pour un coût de 9 milliards de roupies. Ainsi, la Project Implementation Unit d'Airport of Mauritius Limited se donne 4 mois pour évaluer les propositions et choisir l'entreprise qui réalisera les travaux. Une perturbation dans le détroit d'Ormuz aura des conséquences économiques majeures pour Maurice. C'est ce que révèle le rapport des Nations Unies sur le commerce et le développement publié cette semaine. Il met en lumière la vulnérabilité du pays face à une flambée des prix du pétrole. Ce rapport confirme les difficultés des autorités à garantir l'approvisionnement en produits pétroliers pour les consommateurs et le Central Electricity Board, ainsi que les choix délicats à effectuer dans le cadre du budget qui sera présenté le 19 juin. Une équipe spéciale de l'ADSU a réalisé une saisie de drogue synthétique estimée à environ 7,7 millions de roupies lors d'une opération menée à Baie du Tombeau hier. Les suspects Noélie Laurent, 71 ans, et David Azi, 33 ans, ont été arrêtés pour trafic de drogue. Les deux suspects n'ont pas d'antécédent avec la justice. David Azi est détenu au Piton Detention Center, tandis que Noélie Laurent est détenue au poste de police de Trouaubi. Et joli coup de filet également pour l'ADSU de Flac qui a saisi de la drogue synthétique d'une valeur estimée à 288 millions de roupies lors d'une descente à cité EDC Caroline hier. Jean-Alexandre Henquin, 26 ans, habitant Caroline, a été arrêté pour possession de cannabinoïdes synthétiques en vue de la vente. Lors de la perquisition, les policiers ont découvert un sachet en plastique transparent contenant une quantité importante de cannabinoïdes synthétiques pesant 32 grammes. Ainsi qu'un autre sachet renfermant 1282 emballages individuels contenant cette même substance pour un poids total de 102 grammes. Lors de son interrogatoire, le suspect a reconnu les faits qui lui sont reprochés. Il est actuellement détenu au poste de police de Flac. À l'étranger, la Russie dit avoir intercepté des centaines de drones, dont ceux dirigés vers Saint-Pétersbourg, où se tient un important forum économique. Le président russe s'est entretenu avec l'ancien chancelier allemand. Les habitants de la région ont reçu pour consigne de ne pas quitter leur domicile après une vaste attaque de drones ukrainiens, qui a également visé des zones allant de la mer Noire au centre de la Russie. Voilà, fin de ce point info. Merci de l'avoir suivi. À venir les avis de décès.
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0: les avis d'obsèques, on nous prie d'annoncer le décès de Madame Doulari Ora, décès de Madame Doulari Ora, âgée de 90 ans, plus connue sous le nom de Mama Anan Mahadev. Le convoi sortira de chez sa fille, Sadna Bandou, à la route royale à Queen Victoria Flak à midi aujourd'hui, pour se rendre au lieu de crémation de Beauchamp. Décès de Monsieur Wan Wong Xian Cheng Xiu Wong. Décès de Monsieur Wan Wong Xian Cheng Xiu Wong, habitant numéro 27B à la rue Harris à Port-Louis, âgé de 81 ans, plus connu sous le nom de Joseph. Le convoi sortira de la chapelle ardente d'Eliensons à la route royale à Beaubassin à 11h aujourd'hui pour se rendre à l'église Immaculée Conception de Port-Louis et là au cimetière de Bois-Marchand à Terre-Rouge. Décès de Madame Marie-Audrey Valencia Ramsamy. Décès de Madame Marie-Audrey Valencia Ramsamy. Née Nankou, habitante à Petit Gamin Arsenal, âgée de 61 ans, plus connue sous le nom de Madame Audrey, le convoi sortira de la chapelle ardente de Moura à la route royale à Petite Rivière à 13h aujourd'hui pour se rendre à la chapelle Sainte-Thérèse de l'Enfant Jésus à Cité-la-Cure et de là au cimetière de Bois-Marchand à Terre-Rouge. Décès de Madame Marie-Jacqueline David, décès de Madame Marie-Jacqueline David, âgée de 74 ans, le convoi sortira de la chapelle ardente de Moura à la route royale à Petite Rivière à 14h aujourd'hui pour se rendre à l'église Sainte-Thérèse de Cœur-Pipe et de là au cimetière de Bigarat. Décès de Madame Marie-Alix-Rose Carré. Décès de Madame Marie-Alix-Rose Carré, née Bernard, habitant à Badal Lane, circonstance à Saint-Pierre. Âgée de 84 ans, le convoi sortira de la chapelle ardente d'Eliensons à la route royale à Beaubassin à 13h30 aujourd'hui pour se rendre à l'église de Saint-Pierre et de là au lieu de crémation de circonstance. Décès de Madame Rosie Monica l'Intelligent. Décès de Madame Rosie Monica l'Intelligent, âgée de 52 ans, plus connue sous le nom de Rosie Marilyn. Le convoi sortira de chez son père, lui Gérard l'Intelligent, au numéro 17, à la rue Palma, à l'avenue Palate à Quatre Bornes, à 13h aujourd'hui pour se rendre à l'église de Saint-Luc et de là-haut au lieu de crémation de Gandhi à Palma. Décès de Monsieur Rajkumar Gour. Décès de Monsieur Rajkumar Gour, âgé de 49 ans, plus connu sous le nom de Roshan. Le convoi sortira de son domicile au numéro 1, NHDC Mapou, 11h30 aujourd'hui, pour se rendre au lieu de crémation de Triolet. Décès de Monsieur Georges Désiré James Merle. Décès de Monsieur Georges Désiré James Merle, habitant au numéro 16 à l'avenue Bambou, Morcel-Montreuil, à Pointe-Sable, âgé de 73 ans, plus connu sous le nom de James Plaque. Le convoi sortira de la chapelle ardente de Moura à la route royale à Petite Rivière à 14h aujourd'hui pour se rendre au cimetière Saint-Georges à Petite Rivière. Aux familles endeuillées, Radio One présente ses sincères condoléances.
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2: 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Au sommaire de cette 756e édition, Alain Gourlon-Gentil pour son update sur Gaëtan Duval, intitulé « Mourir juste un peu, 30 ans après ». Maître Steve Potaya pour son 6e ouvrage « The Lord of Banking in Riches ». Vincent Hugeux, journaliste essayiste, pour son ouvrage « Les fers et le fouet, une histoire raisonnée de l'esclavage ». Bonne écoute et bon dimanche.
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0: 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C'est l'heure du flash avec Rebecca François, bonjour.
1: Bonjour Corinette, bonjour à tous. C'est la vidéo d'un accident de la route montrant un chauffeur d'autobus apparaissant sous l'influence de la drogue circule sur les réseaux sociaux. On y voit un autobus endommagé après une collision avec un mur, le chauffeur restant au volant dans un état second. Le ministre des Transports Osman Mohamed a également partagé cette vidéo. Il assure qu'une enquête sera menée et que des sanctions seront prises. Il rappelle avoir déjà donné des instructions pour l'amendement du Road Traffic Act permettant à la saisie des véhicules des automobilistes conduisant sous l'effet de l'alcool ou de la drogue. Un homme âgé de 47 ans a été renversé par une voiture qui a pris la fuite à Rocheboyère. Le piéton a été blessé et transporté à l'hôpital. Grâce aux caméras Safe City, le véhicule impliqué a été identifié et retrouvé. Le conducteur s'est ensuite présenté volontairement à la police et une enquête est en cours. Le ministère des TIC entame bientôt des consultations sur un mécanisme de vérification de l'identité des utilisateurs des réseaux sociaux. Plus de 2300 cas de préjudice en ligne signalés entre janvier et mai 2026. 742 cas de cyberharcèlement recensés, près d'une victime de piratage informatique par jour, sans compter les usurpations d'identité et les escroqueries qui continuent de faire des victimes. Face à cette montée des dérives numériques, le gouvernement veut reprendre la main. Pour le ministre Avinash Ramtohel, la situation devient difficilement contrôlable et des solutions doivent être trouvées pour mieux protéger la population. Et à l'étranger, la Commission européenne à la coopération internationale, à l'aide humanitaire et à la réaction aux crises est attendue ce dimanche pour une visite express à Bunia, dans l'est de la République démocratique du Congo. La capitale de l'Ituri fait face depuis le 15 mai dernier à une nouvelle épidémie d'Ebola. Voilà, fin de ce point info. Merci de l'avoir suivi. À venir dimanche culture avec Finlay Salès.
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0: Bonjour et bon dimanche, bienvenue à cette 756e édition de Dimanche Culture, votre magazine culturel hebdomadaire de 11h à midi. Un magazine que vous pourrez retrouver en ligne sur le www.radio1.mu en podcast dès lundi matin. Au sommaire de cette 756e édition... Alain Gourdon-Gentil, ancien journaliste, écrivain, directeur de la MBC TV, pour son dernier ouvrage consacré à Gaëtan Duval, intitulé « Mourir juste un peu, 30 ans après », paru chez Pamplemousse Éditions. Il faut préciser que cette publication couvre deux séries d'entretiens, revues et corrigées, en date de 1986 et de 1996, et la deuxième parue quelques jours seulement avant sa mort. Dans ce troisième opus, Alain Gourdon-Gentil se pose la question sur ce personnage énigmatique qui aimait et honnit lors de son vivant est devenu une icône depuis sa mort. Il est convenu d'appeler cela un phénomène sociopolitique. Maître Siv Potaya, une voix forte et autorisée du barreau et une plume pédagogique reconnue pour ses 5 savantes publications avec un nouvel ouvrage qui a été lancé en grande pompe en présence du Beau Linge la semaine dernière, intitulé « The Law of Banking in Riches ». Un volumineux ouvrage de plus de 250 pages pour évoquer les activités bancaires, les relations d'une banque envers ses clients, les chèques sans provision, ventes à l'encan, entre autres préoccupations. Tous sont unanimes à dire que c'est un guide précieux pour tous et surtout une référence. Vincent Huzeux, journaliste, essayiste, spécialiste de géopolitique internationale, notamment l'Afrique et le Moyen-Orient, commentateur de LCI, pour son ouvrage intitulé « Les fers et le fouet, une histoire raisonnée de l'esclavage » aux éditions Perrin. Un ouvrage qui éclaire les origines de l'institution esclavagiste, les justifications religieuses et philosophiques, les rôles des Lumières et des mouvements abolitionnistes pour déboucher sur les formes modernes de servitude.
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0: Un peu 30 ans après, et la suite de « Je fais semblant de dormir », écrit en épitaphe sur la tombe de Gaëtan Duval. Bref, il n'est jamais mort, même 30 ans après, dans le souvenir et le cœur des Mauriciens. D'où le troisième volet d'un ouvrage qui lui est consacré après les entretiens de 1986 et de 1996. Et l'auteur lui-même se pose la question « Comment ce souvenir est resté vivant avec la réimpression de ses ouvrages régulièrement ?» Cet opus aura encore une fois le mérite de faire connaître la jeune génération tout un pan de notre histoire politique et les hommes qui l'ont peuplé à l'époque. Un outil pédagogique pour la jeune génération. Alain Gordon-Gentil, bonjour.
1: Bonjour Finlay.
0: Vous n'êtes pas sur le plateau de Dimanche Culture en tant que directeur général de l'MBC.
1: Bon, j'espère bien.
0: Quoique ça m'aurait plu de vous poser quelques petites questions.
1: Oui, ce sera pour une prochaine fois.
0: Pendant 2 heures, quoi.
1: Voilà.
0: Alors, vous êtes ici en tant que, bien évidemment, écrivain, surtout, avec votre dernier ouvrage, on peut appeler ça un dernier opus, ajouté à ce que vous avez consacré à Gaëtan Duval jusqu'ici, avec ce titre, qui est assez, encore une fois, emblématique, « Mourir juste un peu 30 ans après ». Il est évident, ça fait suite à l'épitaphe qui se trouve
1: l'épitaphe de Duval.
0: Rappelez-nous ça.
1: Oui, non, juste une petite précision, mon cher Lemo. J'aime pas dire mon dernier livre, je préfère dire mon nouveau livre.
0: Oui. Le dernier, c'est, je vous enterre, quoi.
1: Voilà. Quand on dit le dernier livre, c'est fini. On commence à sentir le sapin. Oui, l'idée de ce livre est née très peu de temps après la mort de Duval. Après avoir vu l'enterrement que vous avez vous-même...
0: J'étais sur un lampadaire.
1: Vous avez même témoigné.
0: Sainte-Hélène.
1: Ouais, de voir cette espèce d'un peuple qui, d'une population qui d'un coup...
0: Incroyable.
1: Se sent ému par la mort de quelqu'un. Et je m'étais toujours dit que c'était un mystère, quoi. Ce truc-là était un mystère. Et cette phrase de Duval qui m'avait dit dans une interview, vous ne mourrez pas quand votre cœur s'arrête, vous mourrez
0: dans la population.
1: Quand vous mourrez dans le cœur des gens, c'est là que vous mourrez. Et 30 ans plus tard, je me suis dit, allons essayer de voir si il est mort dans le cœur des gens. Mais force est de constater, non, d'abord je vois l'engouement que crée le livre autour de Gaëtan. Il est mort il y a 30 ans quand même, hein, c'est vieux. Mmh. Et il y a toujours une espèce d'affection. Et même des gens qui sont pas forcément PMSD, qui ne l'aimaient pas, etc. Je crois que c'est la personne qui a transcendé la politique, qui a transcendé les communautés, qui a transcendé tout. Et c'est de ça que je voulais parler. Et puis, deuxièmement, ce que je voulais aussi, c'était laisser pour quand on parle de 40 ans, on parle de 2 générations qui n'ont pas connu Duval.
0: Hein? Justement. Mm-hmm.
1: C'est 2 générations qui n'ont pas connu Duval, qui ne savent pas qui il est, enfin.
0: Et qui n'avaient pas lu.
1: Voilà.
0: Ce que vous aviez écrit, les 2 entretiens, quoi.
1: Voilà. Et comme je trouve que ces 2 entretiens sont toujours d'une incroyable actualité.
0: Et d'une
1: pertinence incroyable, je trouve que c'était intéressant d'offrir ça à ces 2 générations. À ceux qui s'intéressent à la politique.
0: Alors, justement, c'est pourquoi je voulais insister sur mourir juste un peu, parce que ça fait suite à ce qui a été écrit sur son épitaphe.
1: Sur son épitaphe, ouais. Qui était « Passant, ne pleure pas, j'ai fait semblant de mourir ».
0: Oui, j'ai fait semblant de mourir.
1: Je ne sais pas si c'est pas de Ronsard, je ne sais pas, mais je sais que c'est pas de lui, hein. C'est une phrase qu'il a citée.
0: Mm-hmm. Alors, et là, mourir tout juste un peu, c'est-à-dire que vous voulez dire qu'il est resté vivant dans le cœur des Mauriciens.
1: Voilà, le premier titre que j'avais trouvé, c'était mourir mais pas trop.
0: Et je trouvais que juste n'est pas poétique.
1: Voilà, juste un peu et plus poétique. Mais voilà, on tourne et on vire, et puis bon, me sont revenus aussi beaucoup de souvenirs comme vous. J'ai 40 ans de journaliste, comme vous, on a interviewé 1000 fois Gaëtan Duval dans des conférences de presse, dans des interviews, et il avait une constance, pas de langue de bois. Il n'y a pas de langue de bois avec Duval, et c'est pour ça
0: qu'il n'avait pas peur de dire la vérité, en fait.
1: De dire ce qu'il avait envie de dire, même des mensonges quelquefois.
0: Il a dit, le mensonge est nécessaire en politique.
1: Oui, le mensonge est nécessaire. Et non, et puis il y a ce côté, pour les journalistes, on appelle ça des bons clients.
0: C'est quelqu'un. Il a des titres. C'est une interview avec lui, ça fait trois titres, quoi.
1: Voilà, quel que soit le sujet que vous allez aborder, il va parler, il va dire ce qu'il pense. Et moi, une des plus belles formules que j'ai trouvées, quand la, pour le premier entretien en 86, c'était encore assez, pas tabou, mais disons tu, quand je voulais absolument qu'il parle de son homosexualité. Parce que c'est pas juste pour qu'il en parle, mais l'homosexualité de Gaëtan Duval et ses amis homosexuels ont joué un grand rôle dans sa vie. Mmh. Ses contacts en France, en Angleterre, il avait lui-même, il me disait, moi j'ai une queer connection, voilà. et je trouve que c'était important qu'il en parle lui. C'est-à-dire, moi ce livre-là.
0: Et c'est la première fois que c'est écrit de cette manière-là.
1: Oui, oui, oui. Et avec cette magnifique formule, le beau n'a pas le sexe. C'est une formule absolument extraordinaire qui est d'une, je trouve, d'une finesse.
0: Alors, comme vous êtes sur le chapitre homosexualité, liquidons un peu ce chapitre-là avant de passer à ce qu'il représente, la figure iconique qu'il était, qu'il est devenu. Cette homosexualité, en 1955, il avait 25 ans.
1: C'était quelque chose de...
0: C'était quoi, terrible.
1: C'était un tabou incroyable, un tabou incroyable. Et lui, il avait choisi de ne pas le cacher, de ne pas le cacher. Il a toujours été bisexuel et il ne s'est jamais caché. Et ça lui a causé vraiment beaucoup.
0: Alors vous citez dans votre, parce que vous avez ajouté une longue, on peut appeler ça une préface.
1: C'est un avant-propos assez long.
0: Assez long pour mettre en perspective les deux interviews, on va y revenir. Ouais. Et là, vous citez, vous dites, c'est un long passage, que c'était très difficile d'être homosexuel en 1955. Et puis, sur les murs...
1: Eh oui, on attaquait Duval aussi pour son homosexualité. Les Mauriciens d'un certain âge se souviennent ces murs où c'était écrit Duval... un peu partout dans l'île.
0: Si vous le dites, moi je suis tranquille parce que
1: c'est un mot de la langue mauricienne, hein.
0: Ben oui. Donc c'était écrit partout.
1: Oui, c'était écrit partout et j'imagine ce jeune homme d'une trentaine d'années subissant des choses comme ça.
0: Et vous dites c'est une extrême violence contre la différence.
1: Oui, c'est une violence incroyable parce que à l'époque même pire à l'époque dans les salons on disait pédéraste.
0: Homosexuel.
1: Oui, homosexuel, c'était plus doux encore. Dans la langue populaire, c'était écrit, moi j'ai le souvenir, du bazar pour lui, à partout. C'était un argument qui servait à attaquer Duval, quoi. C'est inimaginable aujourd'hui, quoi. Hein. C'est inimaginable aujourd'hui. C'est là qu'on voit quand même que la société, malgré tout, a progressé.
0: Ah, totalement. Parce que ça tombe à pic, parce que je fais en ce moment un portrait de Philippe Houbert et de son compagnon, Daniel. Bon, à l'époque, il est évident que c'était tabou, d'autant plus que Philippe vient d'une famille bourgeoise, catholique pratiquante, etc. Oui, etc. Oui. Sauf que il n'y avait pas cette virulence-là pour Philippe Houbert, parce qu'il vivait son homosexualité dans la discrétion. Mmh. Il rasait les murs.
1: Comme souvent à l'époque. Hein.
0: Mais Duval, lui, il pouvait pas cacher.
1: Il avait choisi un chemin où il ne pouvait pas cacher, quoi. C'était soit sortir comme tel ou le cacher toute sa vie.
0: Parce que c'était difficile pour Duval, mais après, il y a eu LGBT, il y a eu le coming out de Nicolas Ritter, il y a eu la position même de l'Église vis-à-vis de l'homosexualité. Les choses ont changé complètement.
1: Et puis aujourd'hui, c'est une question qui ne se pose même pas votre interlocuteur est homosexuel ou pas. La question ne se pose même pas.
0: En France, en ce moment, Gabriel Attal est candidat. Je vous dis qu'on lui a pardonné, c'est péjoratif. On s'en est accommodé.
1: Oui, et puis il s'est imposé.
0: Il s'est
1: imposé. Il a continué sur sa voie malgré tout ce qu'il y avait autour. Il a continué sur sa voie. Et c'est là où on voit comment je parle de son enfance. Comment son enfance était important. Duval a perdu son père. Il avait 4 ans.
0: Quatre ans, oui.
1: Et donc sa mère, il raconte toujours que sa mère a élevé lui et Vévé avec 75 roupies de pension.
0: Oui, oui. Vous êtes étonné d'ailleurs. Oui. Comment pouvait vivre avec deux enfants avec 75 roupies, même si à l'époque c'était une fortune.
1: Et donc il y avait cette phrase que Madame Henrison disait. C'était tout ce que tu veux dans la vie, tu peux l'avoir, mais il faut être prêt à payer le prix. Et lui, il me le dit d'ailleurs, il me dit, C'est la devise de la famille Duval. Il y a un prix à payer, on paye. Mmh. Si on veut être qui on est, on paye le prix. Et il a bien payé.
0: Alors, venons-en pour la jeune génération, justement, à propos de ces deux entretiens. Une différence de quelle année, etc., dans quelles circonstances?
1: Alors, le premier entretien est en 1986, et il se déroule sur un an à peu près.
0: Oui.
1: Et le deuxième est en 1995-96, il se termine sur un an à peu près. Pareil, c'est-à-dire tous les mercredis, comme une espèce
0: de rituel,
1: tous les mercredis, il allait en cours industriel et il terminait tôt. Donc c'était toujours le mercredi, on se retrouvait à Grand Gob, là il s'asseyait, il parlait librement, je veux dire sans téléphone, rien. Et donc ce sont deux espaces d'un an, à 10 ans d'intervalle, où on a parlé de choses différentes parce que le pays avait changé. Mais Duval avait toujours cette acuité de sa vision était très très aiguisée sur les gens. Il avait un sens.
0: Alors il y a des propos qui sont tenus vis-à-vis des hommes politiques, c'est incroyable.
1: Il a
0: et des formules lapidaires.
1: Oui, des formules assassines. Ouais. Mais quand il le disait,
0: c'était sans méchanceté. Hein.
1: Mais c'était cruel quand même. C'était cruel quand même.
0: C'est toujours avec beaucoup d'humour.
1: Je me rappelle d'un dont j'ai pas cité.
0: Lapin, non.
1: Oui, non, ça c'était connu. Un jour sur un numéro de Jack Nat, il me disait.
0: Moi je me souviens de ça, c'était terrible. Ouais. Est-ce que c'est la même chose? He's a modest man and rightly so.
1: C'était des cruautés incroyables. Mais voilà, bon, mais ça c'était Gaëtan, le sens de la formule, et puis aussi.
0: Béranger. Béranger, c'est pas mal non plus.
1: Oui, oui, de Béranger en 1986, là, on est 40 ans de cela, il dit Monsieur Béranger a les yeux rivés sur sa popularité. Quand elle baisse, il part. Quelles que soient les circonstances, il part.
0: C'est pas mal, ça.
1: Oui, oui, oui, non, mais il avait un.
0: Le Bram Ramblam, il a été quand même très filial. Envers le Bram Ramblam. C'est le seul avec lequel il pouvait discuter parce que c'était un homme cultivé.
1: Ouais, non, mais il va même plus loin. Il me dit que c'était le seul homme politique avec lequel il pouvait passer 2 heures sans dire un mot politique.
0: Sans un mot politique.
1: Il parlait de poésie, de musique, de livres. Les deux étaient de grands amateurs de poésie. Ramblam lui parlait de l'anthologie de la poésie française de Georges Pompidou,
0: dédicacé pour lui. Et de T.S. Eliot qui avait dédicacé le livre de Ramblam, etc.
1: Ouais, et les deux, mais c'est là qu'on voit, c'est vraiment une autre génération, hein. Ouais. Une génération de gens.
0: C'est pas des bâtiards.
1: Cultivés, voilà. Des gens cultivés. Et puis pour qui, la poésie n'était pas tout. Il y avait une vie où il y avait Duval aimait beaucoup la peinture, les tableaux, il adorait les tableaux,
0: la nourriture, le vin,
1: la bonne vie.
0: Un rosé n'a jamais fait de mal à personne.
1: Ça fait. Et mais oui, moi ce qui me reste de tout ça. Bien sûr, il y a un homme politique qui a marqué son époque, mais moi il me reste un humain qui a vécu sa vie comme il avait envie de vivre. Et ça, je trouve ça, il n'y a pas beaucoup de gens qui, surtout en politique, Et ce qui est un paradoxe incroyable, c'est Duval. Sa carrière politique a été très, clivante. OK?
0: Total.
1: Il a tiré 44% de gens. Il a clivé Maurice.
0: Il a fait Rodrigue voter contre l'indépendance. Contre l'indépendance. 98%.
1: Et au moment de sa mort, il a réuni tout le monde. C'est incroyable. Pour quelqu'un qui a eu une vie politique assez clivante, il a
0: réuni à tout le monde de cette manière-là.
1: Et c'est ça le mystère de cette
0: personne. Oui, on se pose toujours la question. Bon, il n'était pas mort, il faisait semblant. Là, il est mort juste un tout petit peu.
1: Un petit peu, ouais.
0: Mais dans 40 ans, si vous êtes toujours vivant.
1: Ouais, ce sera moi, je serai mort à ce moment-là, mais pas un petit peu, quoi. Hein.
0: Totalement,
1: quoi. Je serai totalement mort.
0: Ben, je crois qu'on a fait le tour de la question.
1: Ben, merci de votre invitation.
0: J'espère, plein succès à ce livre.
1: Merci beaucoup.
0: Qui devrait, c'est pourquoi je vous ai invité, parce que à chaque fois je vous ai invité pour parler de ces entretiens-là, parce que vous allez transmettre à la jeune génération qui ne connaît pas.
1: Vous savez, je me rappelle quand le livre était sorti, Sidney Selvon avait parlé du droit à l'excès en disant, Oui, mais c'est pas un livre d'historien. Mais je le revendique, je suis pas historien. Moi, j'enregistre. Voilà, je saisis la parole telle quelle. Dans 50 ans, quand les historiens écriront l'histoire de Maurice,
0: ben, ils seront obligés de...
1: Qu'ils voudront savoir ce que Duval pensait de la conférence des pays non alignés, ils auront la première parole. Ils auront c'est-à-dire, ils auront un terreau sur lequel ils pourront travailler, en sachant que c'est from the horse's mouth.
0: Voilà. Merci, Alain.
1: Merci beaucoup, Finlay.

0: The Lord of Banking in Mauritius, c'est le sixième ouvrage de Maître Steve Potaya, lancé la semaine dernière. Un ouvrage de référence qui vient non seulement enrichir la littérature légale, mais qui se présente comme un guide pratique pour éclairer un domaine inconnu des profanes, mais aussi pour le judiciaire, notaire, avoué ou encore pour les chercheurs ou étudiants. Faisons aussi connaissance avec l'auteur. Steve Potaya, bonjour.
1: Bonjour.
0: Vous êtes sur le plateau de Dimanche Culture avec le livre qui vient de paraître, votre livre, The Lore of Banking in Mauritius, qui a été lancé en grande pompe le 27 dernier.
1: Merci.
0: Et de quoi il en retourne exactement? Pourquoi avoir éprouvé justement la nécessité de faire ce livre?
1: À Maurice, il n'y a pas un texte où les avocats, les avoués, les notaires, les praticiens du droit bancaire peuvent recourir pour faire des recherches en droit bancaire. Le droit bancaire est éparpillé dans plusieurs textes de loi et c'est vraiment difficile. Et moi-même, j'ai eu beaucoup de difficultés quand des fois je dois faire des recherches sur le droit bancaire où je pratique pas mal. Alors je me suis dit qu'il est grand temps, et d'ailleurs cela m'a pris 10 ans, de faire ce livre, de faire des recherches. Et là, c'est comme si je pourrais l'appeler ainsi, c'est un one-stop shop. Un avocat, un avoué, un notaire, un comptable qui veut avoir des renseignements sur les jugements de notre Cour suprême, ou bien aussi sur les jugements du House of Lords ou du Privy Council, sur les thèmes principaux de notre droit bancaire mauricien, ben, je le demande bien de prendre le livre et de le déguster.
0: Donc c'est un livre de référence,
1: C'est un livre de référence qui n'existe pas, Maurice. Je suis content, yes, I did it. Je suis content, j'ai eu le courage et j'ai eu pas mal d'aide de certains amis qui m'ont conseillé sur certains points techniques. Si je l'ai écrit seul, mais j'ai été conseillé par plusieurs amis qui m'ont aidé. Et c'est le fruit de mes recherches et je suis satisfait. Et je dois dire que les livres se vendent bien en ce moment.
0: Mais tant mieux pour vous. On va y revenir parce que un des objectifs de Dimanche Culture est de présenter un livre, une œuvre, mais aussi de faire connaître son auteur. Alors si je vous dis, question bidon, qui êtes-vous, monsieur?
1: Je suis un simple villageois.
0: Suriname.
1: De Suriname et d'une fratrie de 9 enfants. Mon papa.
0: Vous êtes l'aîné ou
1: je suis le dernier. Mon papa était propriétaire de champs sucriers.
0: Oui.
1: Et j'ai passé mon enfance, j'ai coupé la canne avec mon papa, j'ai donné un coup de main avec mon papa. Quand mon papa avait son bœuf et sa charrette, j'étais encore petit, mais j'ai un très très bon souvenir de mon père et qui nous a guidés, nous a mis sur le bon chemin. Et j'avais aussi un grand frère qui s'appelait Chan. Et lui, quand j'étais enfant, il était PMSD, dans les années 67. Alors ce frottement avec Gaëtan Duval, l'a permis d'avoir des contacts intéressants. Et c'est de là où il décide de me faire entrer au lycée La Bourdonnais, en 72. Oui. C'est à travers ce frottement de Gaëtan Duval. Et tout...
0: Parce que rien ne vous prédestinait pour aller au lycée La Bourdonnais.
1: Non.
0: J'aurais pensé, disons, Collège Royal...
1: Parce que je pense que j'étais le premier enfant de Suriname qui est parti au lycée La Bourdonnais. Et ça, c'est le résultat de ce frottement de mon grand frère avec je dirais que les grands propriétaires des établissements sucriers dans le sud, l'Union Saint-Aubin, Bélonge.
0: Comment on vous a accueilli au lycée La Bourdonnais à l'époque?
1: Et moi, je dois vous dire que c'était
0: on a dit 72, hein.
1: 72, c'était la première génération où on commençait à prendre les Mauriciens, parce que l'école était quand même réservée pour certaines personnes.
0: Les expatriés français, oui.
1: Les
0: franco-mauriciens, disons-le.
1: Oui, les franco-mauriciens. Alors pour moi, c'était assez dur pour parler le français d'ailleurs, parce que
0: c'est un handicap, bien évidemment.
1: C'est un handicap, et j'étais toujours presque dernier dans les contrôles en français.
0: Parce qu'il fallait maîtriser complètement le français.
1: Il fallait maîtriser le français.
0: Parce que c'était la langue véhiculaire, c'est toujours d'ailleurs, de toutes les matières.
1: Oui. C'était bien mais difficile. C'était un handicap, mais avec de la pratique, j'ai pu le faire. Alors quand j'ai quitté l'école, dans les années 81...
0: Alors, en plus, vous allez faire vos études en France, à Aix-en-Provence?
1: Non, je l'ai fait à distance.
0: Ah, c'était à distance,
1: j'ai fait à distance, on l'a fait à Maurice. Et j'ai eu la chance, dans les années 81, grâce à mon frère toujours, qui avait parlé à Gaëtan Duval à l'époque. Et là, il y avait mon ami Antoine Domingue qui était déjà là-bas. Et on était des pupilles de ce Gaëtan Duval. J'ai passé 2 années merveilleuses.
0: Ok.
1: C'est un grand monsieur. C'est quelqu'un qui a du cœur. C'est quelqu'un qui comprend les gens. C'est quelqu'un qui aime aider les gens. Et ensuite, j'ai fait 2 ans.
0: Alors, il faut dire quelle est la coïncidence. Qu'est-ce que vous avez devant vous, là, justement?
1: Ben, justement, je vois le livre de notre ami Alain Godin-Gentil, Mourir juste un peu. Je crois que le titre est bien choisi, parce que Gaëtan Duval n'est pas mort.
0: Alors, c'est une coïncidence extraordinaire. Je ne pouvais pas savoir que vous aviez des frottements avec Gaëtan Duval. D'autant plus que vous avez été candidat travailliste au numéro 13 en l'an 2000.
1: Oui.
0: C'est une coïncidence.
1: C'est une vraie coïncidence et je suis content de voir le livre parce qu'un jour, il y a 2 semaines de ça, un ami m'avait envoyé cette photo. C'est la première fois que je découvre cette photo.
0: Là, j'ai demandé à Alain,
1: oui,
0: justement, qui passe justement avant vous dans cette édition de Dimanche Culture.
1: Oui.
0: Et Alain, il a eu la photo, il m'a dit que cette photo, Gaëtan Duval a 25 ans.
1: 25 ans. Ouais. Alors, quand je parlais en temps de même l'autre jour, on était content de voir cette photo, on ne savait même pas si cette photo existait. Alors, après mes 2 années chez Gaëtan Duval, là, je suis rentré à la Banque Commerciale.
0: Oui.
1: Je dois vous dire, je n'ai pas honte. Gaëtan était ministre, et il a passé un coup de fil à Yvan Lagesse.
0: OK.
1: Et je suis rentré à la banque, et le jour, quand j'ai eu mon diplôme d'avocat, je téléphone à Gaëtan Duval, j'avais son numéro personnel.
0: Vous êtes parti, vous êtes l'avocat, c'est...
1: Non, on a tout fait à Maurice.
0: Okay.
1: On a fait tout fait à Maurice. Et quand j'ai eu le résultat de mes examens, c'était un vendredi, je me rappelle. C'était le 6, le 7 samedi, le 8 dimanche, le 9 octobre. J'appelle Gaëtan sur son numéro personnel, il était ministre.
0: Oui.
1: Gaëtan, bonjour, si vous êtes ailleurs, Gaëtan, je voulais savoir que j'étais reçu avocat vendredi. Vous savez qu'est-ce qu'il me dit? Coco, c'est le plus beau cadeau que j'ai eu le jour de mon anniversaire.
0: Oui, il est né le 9.
1: Il est né le 9 octobre. Et là, je suis resté à la banque jusqu'en décembre 96. J'avais obtenu une bourse, j'étais parti à Londres pour faire des pupillages.
0: Oui.
1: C'était dans le chamber de Louis Blum-Coupin. Je sais pas si vous vous souvenez, il était venu, défendre les
0: joueurs,
1: dans l'affaire Azouadela, il était venu défendre les accusés. On s'était rencontrés, et après, quand je suis retourné, j'ai quitté la banque en janvier 97, et là, j'exerce ma profession. Et ce que j'adore, ce que j'aime, quand j'ai commencé à écrire dans les journaux, je n'oublierai jamais Yvan Martial, je n'oublierai jamais Patrick Michel, je n'oublierai jamais Lindsay Rivière, qui tout le temps écrivait mes articles et j'ai tout le temps aimé écrire sur les droits bancaires.
0: Oui, oui.
1: Et aujourd'hui, cela perpétue. Il y avait Bernard Delette de Les Mauriciens et Weekend, Nancy Varamen, L'Express,
0: oui.
1: Et Christina Villebrun qui passe toujours mes articles.
0: Vous avez bonne presse.
1: Ah oui, je vais être bon Dieu, merci. Et là, nous avons notre ami Alain qui est là-bas. Ben, je crois que j'ai une bonne presse. Allez,
0: Lore of Banking in Mauritius. Alors, pour le profane que je suis, je suppose que si je cherche une référence, alors je vais essayer. Alors, ça commence par « abandon funds
1: oui. »,
0: et puis « abus de droit
1: oui. »,«
0: accepting check without provisions
1: oui. »,«
0: finance act »,« active solidarity », et ça va jusqu'à, attendez, « winding up order »,« refusal to open a bank account », etc., etc. Bon, vous abordez tous les problèmes... possible, credit card, curatelle, customer.
1: Je pense que je réussis.
0: Qu'est-ce qui ne figure pas?
1: Je pense que je réussis parce que c'est toute mon expérience qui commence le 2 novembre 1983, quand je suis rentré à la banque. Et là, je continue toujours à pratiquer le droit bancaire. Et, moi, je pense que c'est assez exhaustif. Il y a tout ce qu'il faut dedans. Je suis satisfait, quoi.
0: Mais comment vous avez procédé justement? Comment?
1: Vous savez,
0: c'est l'expérience d'abord.
1: C'est l'expérience et dans la pratique. Quand nous pratiquons le droit bancaire, qui est un droit assez difficile, un droit assez complexe, un droit assez confus, et quand je vois que beaucoup de nos juges et de nos magistrats ne comprennent pas le droit bancaire,
0: parce qu'ils n'ont pas fait des études.
1: Mais ils n'ont pas fait, ils ne le pratiquent pas. Alors moi, en tant que praticien du droit bancaire, je connais tous les sujets, je connais tous les thèmes, je connais comment les classer, je connais pas où commencer, où est la tête, je connais aussi où est la queue.
0: Le problème pour un magistrat ou un juge, c'est de vous avoir. C'est-à-dire que vous maîtrisez plus la situation, le dossier, que le juge ou le magistrat.
1: Si les juges et les magistrats ne maîtrisent pas le droit bancaire, je les blâme pas parce que
0: ils n'ont pas leur domaine.
1: Non, parce que ils ne font pas le droit bancaire tous les jours. Il y a des caisses de hold-up, il y a des caisses de, je sais pas, des caisses de la FCC. Donc ils ont une variété de caisses.
0: C'est des généralistes.
1: C'est des généralistes. Ce ne sont pas des spécialistes. Et voilà pourquoi. Mais moi, c'est mon sujet de prédilection. Je suis dedans, je vis dedans, je mange, je bois du droit bancaire, Mauricien. Mm-hmm.
0: Alors, vous êtes à... Quand vous avez créé votre...
1: J'ai créé mon law firm qui s'appelle Vautels Lexus en 2010.
0: Pourquoi Vautels Lexus?
1: Vautels, en hollandais, signifie source. Lexus signifie droit. Donc, source de droit.
0: Ok.
1: Source du droit. Alors, pourquoi je pensais à Vautels? Parce qu'avant, les Hollandais étaient chez nous. Ils ont mangé tout nos dedans. Donc, et une chose que je devais vous dire aussi, quand j'ai lancé mon livre le 27...
0: C'était le lendemain de votre...
1: Le lendemain, c'était là où je célébrais mes 35 ans au barreau. Alors, au lieu de demander un cadeau de qui que ce soit le jour de mon anniversaire, moi, j'offre mon livre à mon pays, que j'aime bien, j'adore mon pays, et je voyage beaucoup, je voyage pas mal, mais mon pays, j'adore l'île Maurice. Mais en guise de cet amour que j'ai pour mon pays, j'offre ce livre à mon pays, qui va rester dans les annales.
0: Alors, racontez-moi un cas complexe que vous avez eu.
1: Le cas complexe que j'avais eu, c'était contre la banque commerciale, où il y avait, enfin, contre mon ex-employeur.
0: Oui, oui.
1: Et où j'avais un client qui était liaison officer à la United Nations, qui était basé à Londres. Alors lui, ce monsieur-là, il avait deux comptes à la banque. Un compte qui est approvisionné en dollars, oui. Ses salaires. Ensuite, un compte en roupies, où les dollars vont pour ses besoins personnels lorsqu'il vient à Maurice de temps en temps. Le monsieur n'a pas de duo, sa compte, qui est à la MCB. Mais un jour, il a découvert qu'on a débité son compte de 1 260 000 roupies.
0: Oh là là.
1: Il va voir la banque, il demande des explications. La banque lui dit d'aller voir le CID. Lorsqu'il parle au CID, on le roule de la farine. Après, j'ai un ami qui lui a demandé de venir me voir. Et on a poursuivi l'MCB. Et on a gagné. L'MCB avait settlé l'affaire. La MCB a rendu la totalité.
0: Plus intérêt, j'espère.
1: Plus une somme en dommage.
0: Plus intérêt, disons.
1: Oui, nous sommes tombés sur un chiffre forfaitaire. Ça, c'était un cas assez complexe en droit bancaire. Et j'avais aussi une affaire que je paraissais pour une compagnie, cette fois-ci contre la DBM, sur ce fameux anatocisme, c'est-à-dire...
0: C'est-à-dire qu'on
1: prend les intérêts sur les intérêts.
0: OK.
1: Qui est illégal. Parce que, en fait, ce que les banques faisaient, ils ne le font plus maintenant, grâce à ces prétariats, à chaque fin de mois, les intérêts qui ne sont pas payés, remboursés, ils sont capitalisés.
0: Oui.
1: Alors, quand j'ai parié dans une affaire, j'ai vu le problème. J'ai été voir mon ami Manu Minique. Et aussi, j'ai été voir la chambre de commerce. Et écoutez, ici, il y a un problème. Les banques n'ont pas le droit de capitaliser les intérêts mensuellement. Ils peuvent le faire annuellement. Capitaliser mensuellement, ça grossit le chiffre du capital. Alors que nous avons le fameux article 1154 du Code civil, que personne n'a vu. Moi, je l'ai vu. Et j'ai demandé qu'on amende la loi. Effectivement, en 2016, on a amendé la loi et les banques ne peuvent plus capitaliser les intérêts en fin de mois. Ils peuvent le faire annuellement. Et ils le font. Et ils ont dû amender leur document de société fixe, société flottante, parce que là-bas, il y avait la mention qu'on calcule les intérêts mensuellement.
0: Oui, oui.
1: Là, maintenant, ils ont tout amendé. On le fait annuellement et je suis content.
0: Alors, si vous pouvez, nous sommes arrivés presque à la fin de cet entretien. Ça passe vite avec vous. Maintenant, après ce livre de référence, il n'est pas grand temps que vous écriviez votre autobiographie.
1: Je pense que je suis un peu jeune, non?
0: Non, on peut commencer à prendre des notes. 10 ans, vous avez pris pour écrire ça, ben vous prendrez 10 ans. Ça vous fera 77 ans.
1: Je vais commencer à prendre des notes.
0: Merci Steve.
1: Ah merci à vous. Merci bien à vous. Merci de penser à moi.

0: Au moment où l'Assemblée nationale en France a voté à l'unanimité l'abrogation du Code noir, où le pape Léon XVI a publiquement demandé pardon pour la participation de l'Église dans le commerce d'esclaves, et aussi la responsabilité du Saint-Siège, Vincent Hugues, journaliste de carrière, essayiste, publie son ouvrage intitulé « Les fers et le fouet, une histoire raisonnée de l'esclavage ». Il avait déjà publié à l'époque « Tyran d'Afrique, Kadhafi, reine d'Afrique ». Cet entretien fait partie d'un premier volet dont le second aura lieu dans quelques temps parce que notre interlocuteur fait en ce moment un voyage en Corée. Allez, à plus tard, bien évidemment, pour la seconde partie. Vincent Hugues, bonjour.
1: Fine Les Salès, bonjour.
0: Vous êtes sur le plateau de Dimanche Culture, c'est pour la deuxième fois. Je me souviens, à l'époque, on avait parlé de votre ouvrage « Les tyrans d'Afrique ». Vous vous souvenez certainement.
1: Bien sûr. Je garde un très bon souvenir de cet échange, d'ailleurs.
0: Et là, vous avez écrit, tout récemment, une histoire raisonnée de l'esclavage aux éditions Perrin. Alors, explication de texte, pourquoi une histoire raisonnée? Il y a une manière déraisonnable de raconter l'esclavage?
1: Oh combien, Finlay, et vous en êtes comme moi le témoin. Je tenais beaucoup à ce que ce concept de raison, de rationalité, apparaisse dès le titre de cet essai, parce que, précisément, tout ce qui touche à la mémoire des esclavages est incroyablement propice aux raccourcis essentialistes, au simplisme, aux anathèmes, et on le voit d'ailleurs, dès lors que l'actualité ramène sur le devant de la scène la thématique de ce que fut et de ce que demeure la mise en servitude d'êtres humains par d'autres êtres humains, eh bien, la machine à slogan s'emballe. On l'a notamment remarqué récemment, en France par exemple, entre le 25e anniversaire de la loi de Taubira,
0: qui
1: assimile pour la première fois l'esclavage et la traite à des crimes contre l'humanité. Il y a eu un rebond avec l'abrogation formelle du Code noir,
0: il y a quelques jours
1: encore, par nos parlementaires. Et puis, autre débat qui a été relancé par le président Emmanuel Macron au sujet des modalités potentielles de réparation, eh bien, à chaque fois...
0: Et puis, le mea culpa du Vatican.
1: Absolument. D'ailleurs, par un pape, Léon XIV, dont on s'est aperçu quand on a remonter un peu son arbre généalogique, qu'il avait vraisemblablement, parmi ses lointains ancêtres, au moins une femme qui elle-même a été réduite en servitude. Mmh. Et dès que ce sujet affleure, dès qu'il revient en scène, eh bien, vous voyez à quel point les uns et les autres peuvent essayer d'en faire une exploitation politique, parfois démagogique, idéologique en tout cas, et au risque d'occulter le travail remarquable qui est accompli depuis des décennies par des bataillons d'historiens.
0: D'ailleurs, dans une longue préface, vous mettez en garde justement contre tous ces débordements, toutes ces dérives et toutes ces la fièvre qui pourrait prendre possession de l'esprit à chaque fois qu'on évoque ce problème-là.
1: Et oui, et c'est la raison pour laquelle je veux croire qu'il est possible aujourd'hui, encore une fois,

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1: Me dénier le droit d'écrire sur l'esclavage à raison de ma nationalité et de ma couleur de peau.
2: Incroyable.
1: Sur le thème, puisque tu es blanc, et je ne trahis pas l'esprit sinon la lettre de ce type de message, puisque tu es blanc, tu es nécessairement, tu es ontologiquement un héritier des négriers.
2: Donc vous êtes pas en permanence sur le pont et pas dans la cale.
1: Voilà, mais donc moi j'ai toujours réfuté ce type de raccourci. Je ne vois pas au nom de quoi je pourrais interdire à un historien sénégalais, mauricien, éthiopien de travailler et d'écrire sur la collaboration en France pendant la Deuxième Guerre mondiale. Donc il se trouve que mon expérience de reporter, notamment pour l'Express, m'a très souvent conduit dans des contrées qui, d'une manière ou d'une autre, ont été marquées par l'esclavage et les arriérés de l'esclavage. Et donc, j'ai jugé effectivement utile, d'ailleurs à l'initiative de mon éditeur, Benoît Hiver, le patron de Perrin, d'essayer de mettre à plat cette thématique, d'essayer de combler les immenses lacunes qui étaient les miennes en termes de savoir scientifique et historique, et d'en livrer, encore une fois, une version dépassionnée, qui est adossé à une douzaine de stéréotypes les plus tenaces que j'ai pu identifier pour faire le point, encore une fois, de la manière la plus lisible possible et sans jamais privilégier la certitude de la conviction sur la connaissance.
2: D'où les fers et le fouet. Un très beau titre, il faut le dire.
1: Oui.
2: Et puis j'ai beaucoup aimé ce que vous avez mis en exergue à l'esclave là, méconnu ou inconnu, dont nulle archive n'a gardé trace, qu'il ait péri dans un coin de cale au détour d'un désert brûlant et à la tâche
1: ou sous les coups.
2: Ou sous les coups, voilà. Je ne reconnaissais même pas mon écriture.
1: Cet exergue, là encore, n'est pas, à mon sens, anodine parce que on le voit très bien dès le deuxième chapitre, que j'ai appelé des chiffres et des êtres, les querelles statistiques qui sont rarement idéologiquement neutres, bien sûr, c'est ce que je démontre, je crois, dans ce chapitre, finissent par étouffer la part d'humanité de cette souffrance. Et donc, c'est pourquoi j'ai voulu, mettre en exergue, effectivement, l'être humain qui, à un moment donné, est arraché à son village, à sa famille, à sa communauté, et propulsé vers une contrée dont il ignorait l'existence, est atterré par ce qu'on appelle la porte du non-retour, qui lui fait comprendre au départ des navires négriers que jamais il ne retrouvera son terroir et qui ensuite est plongé dans l'angoisse de ce qu'on appelle le passage du milieu, c'est-à-dire ce moment où, au cœur de l'océan, vous comprenez que votre sort est scellé.
2: Alors, moi, j'avais la prétention de vous garder plus de 20 minutes, mais comme vous avez un jury à présider, et comme vous allez partir pour la Corée, on va faire que la moitié d'aujourd'hui, et on reprendra la suite, éventuellement, à votre retour de la Corée. Mais nous continuons. Et là, peut-être les justifications religieuses et philosophiques que vous abordez pour l'esclavage.
1: Oui, parce que là aussi, j'ai trouvé nécessaire, utile, de mesurer à quel point les grandes religions monothéistes, essentiellement christianisme, islam, judaïsme, ont offert, je dirais, un socle doctrinal, sinon théologique, qui avait vocation à justifier la mise en servitude d'êtres humains, d'ailleurs, auxquels parfois ont dénié la détention d'une âme, bon, et qui était souvent...
2: Ouais, les meubles n'ont pas d'âme, de toute manière.
1: Voilà. Et donc, j'ai voulu là aussi revoir les textes, toujours retourner aux archives, et j'ai exhumé, par exemple, quelques bulles pontificales qui accordaient, octroyaient, par exemple, au roi du Portugal, le droit, évidemment, de coloniser les terres des sauvages, je cite, et de convertir de force aux besoins les captifs et de les réduire en esclavage. Et donc, vous retrouvez dans les trois grandes religions cette sorte d'appareil justificatif qui, à mon sens, va très clairement à l'encontre des principes que les dites religions sont censées défendre et incarner. Alors, il faut toujours, et vous le savez très bien, Sidney, se défier du traquenard de l'anachronisme, c'est-à-dire juger hier à l'aune des valeurs d'aujourd'hui. Il n'en demeure pas moins que pour des religions qui ont une prétention, une ambition universaliste,

0: ce comportement est à mon sens indéfendable. Par chance, dans les trois religions, vous avez eu des personnalités héroïques. Elles l'étaient à l'époque, puisqu'elles allaient à l'encontre la thèse dominante, qui se sont levées contre cette incongruité, contre cette trahison. Mmh. Je pense par exemple au message du christianisme. Et quand vous avez un abbé Grégoire, dont je cite un discours fracassant prononcé devant l'Assemblée constituante en 1789, vous dites d'une certaine manière que ce type de personnalité, d'ailleurs, qui était traité avec beaucoup de suspicion et de défiance à l'époque, a en quelque sorte sauvé l'honneur d'un message christique qui avait été foulé aux pieds par la hiérarchie vaticane.
1: Et puis, philosophique, on a parlé de justification religieuse, et on parle de vous parlez aussi du rôle des Lumières à un certain moment.
0: Alors, là aussi, méfions-nous du piège de l'anachronisme, mais on a parfois tendance, au risque du simplisme, à magnifier de manière homogène le siècle des Lumières, comme le siècle des hommes éclairés qui ont donc jeté les bases d'un combat résolu contre la traite et l'esclavage. Alors, certes, il serait absurde de nier le courage, la vision des philosophes des Lumières. Pour autant, il serait tout aussi inepte, me semble-t-il, de nier certaines ambiguïtés. Car on pouvait fort bien être un esprit brillant et novateur de son temps, et par exemple condamner l'esclavage sans pour autant dénoncer la traite. Donc si vous voulez, il y avait cet impératif de prospérité, ces rivalités géopolitiques entre les grandes puissances, notamment européennes, qui conduisaient, y compris ces esprits libres, à, passer quelques compromis avec le principe. Hein. Donc c'est là aussi, pour moi, la volonté qui a été donc la mienne de mettre en évidence à la fois ce courage, cette vision et ces quelques ambivalences.
1: Alors pour un peu localiser, un peu pour donner un cachet un peu mauricien à cet ouvrage, vous citez bien évidemment La Réunion et l'île Maurice, surtout quand vous parlez du marronnage.
0: Oui. Alors le marronnage, oui, évidemment, on ne peut pas traiter de cette lourde thématique sans passer par l'archipel des Mascareignes et l'île de France, hein, comme on l'a appelé un temps, au temps de la colonisation hexagonale. J'ai tenu effectivement à couvrir le spectre, ne pas m'en tenir simplement à la traite transatlantique, qui est la mieux documentée parce qu'elle est adossée à davantage d'archives, mais j'ai voulu également jeter la lumière la plus honnête possible sur ce qu'on a appelé la traite transsaharienne, la traite intra-africaine, et évidemment celle qui a touché ô combien l'océan Indien. Vous vouliez me relancer, le thème de...
1: Non, mais c'est pas très grave, parce qu'il faut savoir que cet entretien se fait au téléphone, donc on n'est pas en face, d'où des quelques coupures souvent. Ah, vous avez vu le film de Mutahirou, de toute manière, ni maître ni esclave.
0: Oui, bien sûr. Ouais. Alors, c'est tout à fait judicieux d'évoquer ce film. Je pense à d'autres ou à certains ouvrages, parce que il est essentiel, là encore, à mon sens, de réviser un cliché, un stéréotype extrêmement tenace, qui a été d'ailleurs porté par la littérature, le cinéma, je pense à La Case de l'Oncle Tom, ou bien au Haut du Relevant, et qui en fait dépeint l'esclave comme un être, je dirais, par essence résigné, écrasé par son fatum, voire, pourquoi se gêner, satisfait de son sort.
1: Bon. Un peu comme Bernardin de Saint-Pierre dans Paul et Virginie, quoi.
0: Mais exactement. Or, là encore, l'un des apports les plus décisifs et les plus féconds de l'historiographie moderne, c'est de montrer à quel point la révolte a été omniprésente et a pris tous les visages que l'on peut imaginer. De la rébellion à bord au suicide, arrivé sur place au niveau de la plantation, la fuite. Hein, on évoquait là à l'instant le marronnage. Alors, c'est un phénomène dont on parle très souvent à propos de Saint-Domingue et donc de Haïti, avec la constitution donc par des esclaves révoltés et fuyards de maquis clandestins et combattants assez souvent. Mais c'est un phénomène effectivement qui a existé partout et y compris, bien entendu, à Maurice.
1: Le problème, c'est qu'on a toujours biffé cette partie de la résistance, parce qu'on a toujours présenté l'esclave comme un être docile, obéissant au maître, et on lui reconnaissait même pas le droit de pouvoir prendre le maquis.
0: Et c'est la raison pour laquelle j'ai toujours été un peu embarrassé par ces querelles qui ont éclos, notamment au début des années 2020, lorsque il y a eu, je dirais, une épidémie de chute de statues ou de rues débaptisées. Si vous voulez, pour moi, le problème n'est pas qu'il y ait trop de statues de Victor Schœlcher, qui, quoi qu'on en dise, joue en 1848 un rôle absolument crucial, décisif, dans ce qu'on appelle la seconde abolition. Hein. C'est pas qu'il y ait trop de statues de Schœlcher, c'est qu'il n'y ait pas assez de statues de Louis Delgrès, de la mulâtresse Solitude. Et donc, il y a là, je dirais, un rattrapage historique qu'il importe de porter dans l'espace public, mais aussi dans l'enseignement. Moi, j'ai toujours été très attentif au contenu des livres d'histoire de mes enfants, bon, qui sont grands aujourd'hui, mais Dieu qu'il a fallu du temps pour que certains aspects de la colonisation et de l'esclavage se frayent un chemin dans les pages des manuels scolaires.
1: Voilà. Vincent, je ne vais pas vous retenir davantage. Je sais que vous allez présider un jury quelque part.
0: À Sciences Po, oui, à Paris.
1: Sciences Po. Donc, on se donne rendez-vous à votre retour de la Corée, quoi.
0: Avec pour la suite grand et plaisir, fin. Comme toujours, Finlay.
1: Merci, Vincent.
0: Merci, belle journée à vous tous et à vos auditeurs.

Et nous sommes arrivés à la fin de cette 756e édition du Dimanche Culture, votre magazine culturel hebdomadaire de 11h à midi, un magazine que vous pourrez retrouver en ligne sur le www.radio1.mu sur un podcast dès lundi matin. Ont participé à cette 756e édition Alain Gourneau-Gentil, Sylvie Potaya et Vincent Huget. Cette émission a été mise en onde par Marley Spéville. Si vous êtes à table, je vous souhaite un excellent appétit, comme je vous souhaite un excellent dimanche à l'écoute de Radio One. Quant à moi, je vous retrouve dès demain matin à partir de 8h30 pour l'édito du jour. En attendant, ciao!

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0: 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Il est midi. Le journal de la mi-journée est présenté par Rebecca François Boncœur. Bonjour.
1: Bonjour Loana, bonjour à tous.
0: Les titres pour démarrer, nous parlons de cette pénurie de spécialistes dans le secteur public.
1: Des retards de traitement inquiètent face à une forte demande en soins cardiovasculaires. Budget 2026-2027, Julie Jongard réclame des mesures de soulagement et met le gouvernement face à ses responsabilités. De son côté, Patrick Belco attire l'attention sur des mesures impactant la population. Projet d'Island Container Terminal à Port-Louis, Ghassen Dorsami estime que les unités de transformation seront vite opérationnelles dans la zone industrielle de Jinfei. L'inflation augmente de 0,1% d'avril à mai 2026. L'économiste Bhavish Jagannath parle d'une hausse importée liée aux tensions géopolitiques au Moyen-Orient. Préservation maritime dans le cursus scolaire, l'association Save the Blue salue la récente annonce du ministère de l'Éducation, soulignant que le développement de l'économie bleue nécessite des formations adéquates. Et sur le plan international, l'Union européenne est engagée dans la riposte contre l'épidémie d'Ebola, notamment en allouant une enveloppe de 15 millions d'euros d'aide humanitaire. Le manque de médecins spécialistes dans certaines disciplines clés continue de fragiliser la prise en charge des patients dans les hôpitaux publics. Dans le domaine cardiovasculaire notamment, les capacités actuelles apparaissent insuffisantes face à une demande croissante liée à la prévalence des maladies cardiaques. Cette situation entraîne des retards dans certains traitements et pose la question de l'accès rapide aux soins spécialisés. En attendant, les autorités recourent à des équipes médicales étrangères pour augmenter les interventions. Ashley Victor.
2: Actuellement, aucun chirurgien vasculaire n'est en poste dans les hôpitaux publics. Les deux postes prévus à cet effet sont vacants. Un appel à candidature a été lancé récemment, mais aucun candidat ne s'est présenté. Dans le domaine de la cardiologie, 19 cardiologues travaillent dans les institutions publiques, tandis qu'un seul poste reste à pourvoir. Par ailleurs, 4 chirurgiens cardiaques exercent au Cardiac Center de Pamplemousse. Mais aucun chirurgien cardiovasculaire n'est directement employé par le ministère de la Santé. Des retards de traitement sont constatés dans certaines situations nécessitant des interventions hautement spécialisées en raison du manque de personnel médical disponible dans le secteur public. La forte demande en soins cardiovasculaires accentue davantage cette pression sur les services hospitaliers. Le gouvernement travaille aussi sur des mécanismes visant à faciliter le recrutement de médecins étrangers dans les spécialités en tension afin de répondre à une demande médicale jugée de plus en plus importante.
1: Le leader de l'opposition, Julie Jongard, souligne que le budget 2026-2027 sera très important dans le contexte économique actuel. S'exprimant ce matin en Coville à Matouké, à Candiable, à l'issue des prières organisées à l'approche de la récolte sucrière, il insiste sur la responsabilité du gouvernement de présenter des mesures capables d'apporter un soulagement à la population. Julie Jongard a également rappelé que tout au gouvernement doit respecter ses engagements, soulignant qu'une parole donnée est une parole sacrée. Justement, dans le cadre du budget qui sera présenté le 19 juin prochain, le leader du parti En Avant, Maurice Patrick Belco, souhaite attirer l'attention sur des questions importantes. Selon lui, il est primordial que le gouvernement ne se laisse pas entraîner dans la facilité en introduisant des mesures qui pourraient avoir des effets contraires. Ensuite, il met l'accent sur des décisions qui pourraient avoir des répercussions grave sur la population, et cite en exemple le paiement de la pension et la récente hausse du taux directeur de la Banque de Maurice. On l'écoute.
3: Nous ne pouvons pas tout de facilité. Nous n'étions pas pour guette façon infaire concernant pension, ban, retraité. Un petit groupe technocrate, une jeune, il prend une décision à la va-vite qui résultat n'est finalement une tire boussée manzée dans la bousse un tas. Deuxième affaire qui fait nous pouvons faire attention à l'effet boomerang. Encore une fois, nous avons un exemple qui fait passer. Il augmente le taux d'intérêt. Soi-disant, il prend sa décision là pour qui baisse le taux d'inflation et pour qui Bandimoun arrête de consommer épargner. Les jeunes les déboutent même, Ban famille mauricien pas capable tous les mois. Mais qui épargne, je peux épargner.
1: Le feu vert du Conseil des ministres pour le projet d'Island Container Terminal à travers un partenariat stratégique avec deux lignes maritimes internationales est salué par le directeur de la Cargo Handling Corporation. Ghassan Dorsami estime que ce projet, qui bénéficiera de l'aide du gouvernement indien, augmentera les capacités de manutention à Port-Louis. Il permettra aussi au port d'opérer en temps cyclonique. Le terminal allant également faire fonction de brise-lames. Ghassan Dorsami ajoute que le port mauricien doit être modernisé pour concurrencer les ports en Afrique du Sud, à Madagascar et au Sri Lanka dans cette partie de l'océan Indien. Il annonce qu'il aura des pourparlers avec des travailleurs du port pour leur expliquer comment ce projet va leur permettre d'évoluer. On l'écoute.
4: Ce projet-là date plus que 15 ans. Pour saluer les décisions du gouvernement pour aller de l'avant maintenant avec Island Terminal. C'est un grand pas en avant pour l'avenir pour lui et surtout pour l'avenir de nos pays, pour l'économie Maurice, non seulement en termes de création d'emplois, mais surtout l'apport en devise avec ben, l'entreprise de redistribution et des transformations qui pouvaient l'installer ici. Et me presque sûr que la zone Jinfei pour remplir assez vite une fois que l'Island Terminal sera là.
1: Et l'économiste Bhavish Jagannath estime que la hausse des prix observée à Maurice est largement liée à une inflation importée, influencée par les tensions géopolitiques, notamment au Moyen-Orient et dans le détroit d'Ormuz. Les derniers chiffres du Consumer Price Index confirment des hausses de l'électricité, de l'essence et certains produits alimentaires, tandis que les légumes reculent légèrement. L'inflation a légèrement augmenté, passant de 4,2% en avril à 4,3% en mai 2026. Il en parle au micro d'Achley Victor.
5: On a trouvé un impact direct de nos produits alimentaires et carburants. Et sa période-là, on a trouvé que l'ITMP est affecté par une tension géopolitique. Que beaucoup de facteurs macroéconomiques ont augmenté, mais plus que moi, on le connaît, Maurice, c'est un import dépendant. Et avec ça, on a trouvé qu'avec le prix carburant qui est presque monté 3 fois, ça a impacté direct sur le prix de l'énergie, prix de la consommation. Ça qui fait ça de là, une pèse dans la balance, que là, on a trouvé qu'avec imported inflation, que l'inflation en général a augmenté.
1: La vidéo d'un accident de la route montrant un chauffeur d'autobus paraissant sous l'influence de la drogue circule sur les réseaux sociaux. On y voit un autobus endommagé après une collision avec un mur, le chauffeur restant au volant dans un état second. Le ministre des Transports, Osman Mohamed, a également partagé cette vidéo. Il assure qu'une enquête sera menée et que des sanctions seront prises. Il rappelle avoir déjà donné des instructions pour l'amendement du Road Traffic Act permettant la saisie des véhicules des automobilistes conduisant sous l'effet de l'alcool ou de la drogue. À Roche-Boyère, un piéton âgé de 47 ans a été victime d'un délit de fuite. Le quadragénaire a dû être transporté à l'hôpital pour recevoir des soins. Grâce aux caméras Safe City, la voiture qui l'a renversée a été identifiée. Le conducteur s'est ensuite présenté volontairement à la police. Tout à fait autre chose, l'annonce du ministre de l'Éducation d'inclure la préservation maritime au programme scolaire a été très bien accueillie par l'association Save the Blue. D'ailleurs, l'association avait fait cette proposition lors des assises de l'éducation. Pour son porte-parole Morali Krishna Pandi, la préservation maritime devrait être enseignée au primaire et pourrait être optionnelle au secondaire et au tertiaire. D'ajouter que le développement de l'économie bleue doit bénéficier de formations adéquates. On l'écoute.
6: Renforcer l'ocean literacy, c'est renforcer la nation elle-même. Cela signifie offrir à chaque enfant les bases essentielles pour comprendre les chaînes alimentaires, les récifs coralliens, les écosystèmes côtiers, mais aussi les impacts directs des activités humaines sur ces équilibres fragiles. Cette ambition doit s'inscrire dans la durée du primaire au secondaire jusqu'au niveau SI et HSI, et ensuite vers les filières universitaires, marine vocationnelle. C'est cette continuité qui permettra de former une génération lucide, préparée et capable d'accompagner les transformations économiques et environnementales du pays.
0: Radio Wanilé, midi 10 pour la suite de ce journal. Rebecca François Boncœur, vous nous parlez de l'épidémie d'Ebola.
1: L'Union européenne s'engage dans la riposte contre l'épidémie d'Ebola. Elle a notamment alloué une enveloppe de 15 millions d'euros d'aide humanitaire supplémentaire pour la RDC, mais aussi l'Ouganda, autre pays actuellement concerné par une recrudescence de la maladie. L'Union européenne a aussi mis en place un pont aérien qui a livré ces derniers jours près de 100 tonnes de matériel à Bunia. Au total, ce sont 8 avions qui ont été affrétés par l'agence humanitaire de l'Union européenne ECHO et le Fonds des Nations Unies pour l'Enfance, UNICEF, pour transporter en Ituri du matériel nécessaire à la riposte. Également dans l'actualité à l'étranger, l'armée américaine a annoncé avoir abattu 2 drones d'attaque iraniens qui menaçaient, selon elle, le trafic maritime dans le détroit d'Ormuz, alors qu'aucune solution ne semble en vue pour mettre fin à la guerre au Moyen-Orient qui entre ce dimanche dans son 100e jour. Washington et Téhéran sont engagés depuis plusieurs semaines dans des pourparlers indirects en vue de mettre fin à la guerre au Moyen-Orient, mais les négociations ne donnent aucun signe d'avancée. Depuis la trêve du 8 avril, les hostilités avaient quasiment cessé entre les États-Unis et l'Iran, mais elles ont récemment repris, en particulier autour du détroit d'Ormuz, voie maritime stratégique pour les hydrocarbures verrouillés par Téhéran. Voilà la fin de ce journal. Merci de l'avoir suivi. À venir le journal des sports.
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2: Eh bien oui, et nous parlons sport, Rebecca. Gros plan sur l'athlétisme.
3: Excellente entame pour la sélection mauricienne au championnat U18 et U20 de la Confédération d'athlétisme d'Afrique australe actuellement disputée à Côte d'Or. Dès la première journée de compétition, Maurice a récolté 5 médailles d'or, confirmant ainsi le potentiel de sa jeune garde. Parmi les performances marquantes, celle de Brice Tailly au 110 mètres et le jeune athlète a signé un chrono de 13 secondes 77, échouant à seulement 8 centièmes du record national établi il y a 31 ans par Wesley Rousseau en 1995 à Évry-Bondoufle en France. Chez les filles, Ella Sabarayadou s'est illustrée en prenant la deuxième place du 400 mètres U18 en 56 secondes 22 à seulement 42 centièmes du record détenu depuis 2015 par Reina Sanasi. Pour faire le point sur cette première journée, écoutons Henri Théodore de l'Association Mauricienne d'Athlétisme au micro de Fabien Hector.
4: Résumé, c'est le Zimbabwe qui vire en tête au tableau des médailles avec 6 médailles d'or, 5 d'argent et 1 médaille de bronze. Maurice s'est très bien défendu, enlevant 5 médailles d'or, 6 médailles d'argent et 6 médailles de bronze, se classant en deuxième position. Très bonne tenue aussi de nos sélectionneurs qui se sont donnés à fond et se sont bien défendus dans presque toutes les épreuves. En particulier, citons Brice Tailly qui a enlevé le 110 mètres avec brio dans le temps de 13 secondes 77 centièmes.
3: À noter que la compétition se poursuit aujourd'hui à Côte d'Or. Plus de 400 jeunes athlètes représentant 11 pays de la région sont engagés dans cet événement avec un programme comprenant 52 disciplines. En natation à présent, la Mauricienne s'est illustrée dès la première journée des championnats d'Afrique de natation en eau libre et des épreuves de la zone 4. Brice a décroché une médaille de bronze grâce à Nathaniel Assiou, 17 ans, qui a pris la troisième place du 55 km dans la catégorie des 16-18 ans lors des épreuves de la zone 4. La compétition qui a débuté hier à Montchoisy se poursuit aujourd'hui avec la participation de nageurs venus de plus d'une quinzaine de pays africains. Les détails avec Oumé Deljuro de la Fédération Mauricienne de Natation. Au micro de Fabien Hector.
5: La Fédération de Natation a l'honneur de tenir les championnats d'Afrique et zone 4 à Montchoisy. 17 pays, 150 nageurs sont présents. Les infrastructures mises en place au niveau international ont été appréciées par les nageurs. Sud-Africains et Égyptiens dominent ce championnat. Maurice présente une vingtaine de nageurs à cette occasion. Ces derniers seront animés demain sur le 3 km knockout. Enfin, vers midi, la fédération organise son open water ouvert au public. 1 km, 3 km ou 500 mètres. Les inscriptions peuvent encore se faire sur place.
3: Et cette manifestation continentale promet encore de beaux affrontements dans les eaux du nord de l'île. À noter également qu'un open swim ouvert au public est organisé à partir de ce midi, permettant aux amateurs de natation en eau libre de vivre pleinement l'événement. Les matchs de préparation pour la Coupe du Monde 2026. Hier, plusieurs équipes engagées dans la préparation du Mondial 2026 ont disputé des rencontres amicales afin d'ajuster leurs effectifs et leur système de jeu. Les principales rencontres amicales disputées hier ont vu plusieurs grandes nations s'imposer. L'Angleterre a battu la Nouvelle-Zélande 1-0 grâce à Harry Kane. Le Brésil s'est imposé 2-1 face à l'Égypte et de son côté, l'Allemagne a dominé les États-Unis 2-1. Voilà la fin de ce journal des sports. Merci de l'avoir suivi. La suite est avec Patty Lou.
2: Merci Rebecca et l'info revient tout à l'heure à 13h.
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Colette, allez, nous voyons la météo là aujourd'hui, en ce dimanche. Et bah oui, essentiellement beau pendant toute la journée, depuis très tôt ce matin. Voilà, on en profite aujourd'hui en ce dimanche. Par contre, vous avez remarqué hein, que c'est quand même un dimanche venteux là aujourd'hui, de par le fort anticyclone au sud des Mascarennes qui occasionne justement ce temps venteux et relativement froid, frisqué même vers les régions de l'île, avec des rafales de 65 km/h aujourd'hui, hein, aux endroits exposés, même sur la capitale, Neubethau, Ban, Cocotier, Pévals, en ce moment. Et ben oui, et alors que le vent nous vient du sud-est à une vitesse de 30 km/h. Donc faudra composer avec, hein, bien évidemment. Après, c'est pas plus mal aussi d'avoir un peu de vent là aujourd'hui. Vous avez beaucoup de lessive à faire, profitez-en, mettez bien ce bain de pince là aujourd'hui, on ne sait jamais. Et puis donc côté maximal en journée, de 20 à 23 degrés vers les hauteurs et de 25 à 28 degrés aujourd'hui vers les régions côtières, avec un magnifique soleil, jusqu'au retour quand même des petits nuages cet après-midi. Mais bon, pas de gros soucis à signaler de par ce ciel, alors que la mer, elle est forte là des récifs, toujours des houles venant du sud de 3 mètres. Par contre, là, attention quand même, hein, les sorties en haute mer, de même que dans les lagons de l'ouest, du sud ou encore de l'est, sont déconseillées. Une marée haute est attendue à 18h45, marée basse depuis midi 10 il y a quelques minutes, et ce magnifique coucher de soleil. Soyez au rendez-vous à 17h37 et surtout, très bon dimanche tout le monde. 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

0: On est prêt d'annoncer le décès de Madame Marie-Alix Rose Carré. Madame Marie-Alix Rose Carré, née Bernard, habitante à Badal Lane, circonstance Saint-Pierre, âgée de 84 ans, aussi connue sous le nom de Ma Tante Rose. Le convoi sortira de la chapelle ardente d'Eli Hansons à Route Royale Beaubassin aujourd'hui à 13h30 pour se rendre à l'église de Saint-Pierre-et-Liens et de là au crématorium de circonstance. Le décès de Monsieur Kaidor Skrikisoun, âgé de 76 ans, aussi connu sous le nom de Suresh. Le convoi sortira du domicile conjugal à Branch Road, l'Almaty Flak, aujourd'hui à 14h pour se rendre au crématorium de l'Almaty. Décès de Madame Marie-Jacqueline David. Madame Marie-Jacqueline David, âgée de 74 ans, aussi connue sous le nom de Jacqueline. Le convoi sortira de la chapelle ardente de Mourat à Route Royale Petite Rivière aujourd'hui à 14h pour se rendre à l'église Sainte-Thérèse de Curpipe et de là au cimetière de Bigara. Le décès de Monsieur Georges Désiré James Merle. Monsieur Georges Désiré James Merle, habitant au numéro 16, avenue Bambou, Morcelles-Monray, Pointe-Sable, âgé de 73 ans, aussi connu sous le nom de James Plaque, le convoi sortira de la chapelle ardente de Mourat à Route Royale Petite Rivière, aujourd'hui à 14h, pour se rendre au cimetière de Saint-Georges Petite Rivière. Le décès de Madame Rauti Djogou. Madame Rauti Djogou, née Bandou, âgée de 87 ans, aussi connue sous le nom de Rauti, le convoi sortira du domicile de son fils Gurudot à chemin l'hôpital centre de Flak, aujourd'hui à 15h pour se rendre au crématorium de Beauchamp. Le décès de Monsieur Chandra Bhushan Hawaldor. Monsieur Chandra Bhushan Hawaldor, âgé de 66 ans, aussi connu sous le nom de Kritanand, le convoi sortira du domicile conjugal au numéro 81 à Piéton Père Laval Sainte-Croix, aujourd'hui à 15h pour se rendre au crématorium de Sipaï Brûlé. Et le décès de Madame Rose Marie Gladys Antoine. Madame Rose Marie Gladys Antoine, née Bolaram, âgée de 72 ans, aussi connue sous le nom de Marie. Le convoi sortira de son domicile à Bois-Chéry Road, Moka, demain, lundi 8 juin à 13h, pour se rendre à l'église de Saint-Pierre et de là au cimetière de Saint-Pierre. À toutes ces familles endeuillées, Ready One présente ses plus vives sympathies.
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1: Et salut, salut tout le monde! Très heureuse, et bah oui, so happy de vous retrouver sur Radio One pour votre rendez-vous du dimanche, le brunch musical avec Tati Lou au micro. Bah oui, c'est dimanche, on est là, on est ensemble, yes, avec Tonton Keshav à la réalisation. Ça va, Tonton? Yes, tout correct, voilà, pouce en l'air, c'est ce qu'on aime, bien sûr. Merci d'être avec nous. Comment vous portez-vous, l'avouez-vous, en ce dimanche? Je vous apprends rien, hein, c'est dimanche, et bah oui, et en plus il fait beau, et c'est venteux, donc c'est l'hiver de toutes les façons, hein, il faudra composer avec. Après c'est bon, ça tient du vent là, ça fait toujours du bien, on est d'accord, et merci d'être avec nous. Peut-être que vous êtes à table là même, en ce moment il est midi 25, bon appétit à vous tous, bonne dégustation pour un déjeuner. Et ou sinon, oui, peut-être le déjeuner aussi se prépare tout doucement, parce que c'est vrai, le dimanche, on prend un peu plus de temps, mijoter ce qu'il faut, là, et puis bah, on passera à table, peut-être dans une heure, voire aussi un déjeuner dînatoire jusqu'à tout à l'heure. Le temps qui tout mijoté, tout bien préparé comme il se doit. Vous êtes sur les routes en ce moment, oui, peut-être pour un road tripping. Vous avez raison d'en profiter aujourd'hui. Il fera beau sur toute l'île aujourd'hui pour cette, on va dire, une belle escapade dominicale quand même. Hein, donc aussi au bord de la plage, à la maison, en mode détente, ou alors nettoie le taupe, et lave le taupe, et ben les chiens. Donc ça c'est pas une activité qui nous vient faire aussi hein, en fin de semaine, ou alors le nettoyage. Bah oui, du dimanche, et après trouver l'après-midi quand même pour pouvoir se poser. Quoi que vous fassiez, en tout cas, nous on est avec vous et Radio One comme toujours à vos côtés, on est là. Et même pour ceux et celles, hein, oui, qui assurent le service du boulot là aujourd'hui. Donc bon courage à vous. On est ensemble. Yes, non, allez nous mettre au lit et merci de partager ce moment avec nous. Donc votre présence est notre plus beau cadeau. On ne dira pas le contraire. Et vous êtes notre priorité. Et pendant ces 3 heures, nous allons voyager ensemble à travers différents styles musicaux, donc les générations, avec une seule mission, c'est-à-dire c'est vous offrir de la bonne humeur et puis bah, une bonne dose d'énergie également, comme on les aime, et surtout vos messages aussi au 58 53 77 21. Allez, on va prendre le temps de savourer ce qu'il faut là en ce dimanche. Ce qu'on va faire, on va marquer d'abord une courte pause pub. On va profiter de chaque instant avec vous. On va surtout garder à l'esprit, voilà, les plus beaux souvenirs en musique. Surtout ceux qui sont avec nous en ce moment. Donc ce matin, je suis tombée sur une auditrice pour me dire t'allais nous joindre la radio. Yes, moi la même là. Moi j'espérais aussi ou la même à la Lila. Et tu peux dire, moi, tu peux préparer une caripoule, moi, je peux préparer ça, du caripoule. J'ai pas eu le temps de demander le nom de cette personne, bien évidemment, mais j'espère qu'elle nous écoute. Et ben oui, et pour ça, m'embrasse tout bien, bien fort. Et merci justement de votre fidélité. Allez, bienvenue dans ce brunch musical sur Radio One. Donc 58, 53, 77, 21. Et après la courte pause pub, on va vous caler du Gangsta Beach. Bah oui, ça tombe bien avec ce très beau dimanche ensoleillé. Un petit crié, bah oui. Ça sent bon, hein. Bah, ça sent bon surtout le dimanche. On est d'accord. On se dit à tout de suite. Pause pub et Gangsta Beach prendra le relais en musique.
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1: 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Très bon dimanche, midi 30.
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1: Ah là là, ça on adore, c'est Gangsta Beach. Eh ben oui, criez à l'instant pour vous sur Radio One. Oui, oui, ça sent le très très bon dimanche là en ce moment. C'est devenu même un incontournable, hein, Gangsta Beach, vous le savez. Et on va dire les premiers mois, voilà, les premières instances de Radio One en 2002. Merci d'être avec nous là en ce dimanche. J'espère que vous vous portez bien. Alors, il y a le message de Gilbert. Gilbert du côté de Pleine-Magnon, toujours parmi les premiers à nous saluer. Il me dit coucou Tati Lou, bonjour, ainsi que les tontons. Il y a tonton Keshov qui est là aujourd'hui. Les petits membres, ah là là, la santé pas trop bon, ça m'a même pas fait trop tendrement. Sinon, daube de poulet et puis pudding du pain tout à l'heure, c'est Gilbert. Gilbert, j'espère que ça va aller niveau santé. Oui, c'est vrai, quelquefois ça va pas, hein. Donc on essaye de reprendre du poil de la bête, voilà, on va dire ça comme ça. Mais sinon, merci de partager avec nous ce menu du jour. C'est une daube de poulet et butalel. Il faut faire un petit pudding du pain. Bien sûr, ça c'est pour le tea time, ça je présume. Merci beaucoup, mon Gilbert. Prenez soin de vous. Et puis, ben, nous, on vous embrasse très très fort. Et puis, on me dit... Salut Tatilou, c'est Michel du côté de Résidence La Cure. Coucou Michel, ça va en mode veg aujourd'hui. Et de par justement un petit souci de santé. Donc alors le menu du jour, the tout cas problème de santé aujourd'hui, qu'est-ce qui arrive? Et gratin, chou-fleur sans œufs, chips, pain à l'ail, bonne fin de journée à l'équipe. Et puis voilà, écoutez, on va essayer de vous faire plaisir. Et mais je vous promets rien du tout. Ma femme Kelly, mon fils Darnell, ma fille Shannon, son mec, c'est écrit son mec, Jason. Bah oui, à la Lila. Ses deux fils également, donc Jonas et Jérémy, mon fils Darwin et sa femme Sharon, sa fille Gabrielle, également le petit Ezra. Donc salut à tout le monde et merci beaucoup Michel de prendre le temps de nous envoyer votre message aussi au 58 53 77 21. Et puis bah écoutez, je vous souhaite un très bon dimanche. Oui, quelquefois un petit menu veg, ça fait toujours du bien. Voilà, ça fait du bien à l'organisme également. Et puis, bah, je vous souhaite aussi une très bonne santé autant que possible. Et puis, prompt rétablissement à vous, Michel. Gros bisous doux et des bisous fous à vous tous là et à la petite famille, bien évidemment. Merci d'être avec nous. Allez, on va reprendre en musique. Donc là, et un petit coup de cheerleader. Allez, on va faire ça. OMI pour vous sur Radio One. À la base, hein, c'était sorti en 2012. Puis après, le DJ allemand Felix Jean l'a remixé, l'a mis au goût du jour en 2015. Et depuis, bah, la chanson, on connaît, reste même dans les classements mondiaux avec Cheerleader.

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1: Vous sur Radio 1, donc après l'énorme succès musical, je rappelle que les piou-piou sont là. C'est-à-dire, quand vous, si vous allez en direction du Codan, vous êtes, donc comme les filles faire un point comme ça, dans virage même, il y a un check de routine. Oui, monsieur, madame, bonjour, check de routine. Donc, ayez vos papiers comme il se doit. De toute façon, ne pas peser des ayez vos papiers, vous êtes supposé dans un lit déjà dans la voiture. Come on. Donc, tout est en règle, bien évidemment. C'est juste un petit check de routine, tranquille. Je vois un seul policier, par contre, hein, c'est lui qui gère. Peut-être que les autres sont un peu plus bas, certainement. Donc, mais il est au taquet, hein. Et donc, j'ai pas l'impression qu'il va s'envoler. Oui, il va pas s'envoler, lui. Ça va, ça va. Il est à l'aise, il est à l'aise. On le voit là à travers la baie vitrée de Radio 1 en ce moment. Donc, anyway, où que vous soyez, soyez toujours, toujours prudents sur les routes et respectez d'ailleurs les limitations de vitesse. C'est dimanche, on est tranquille là aujourd'hui. On est ravis de vous accompagner jusqu'à 15h. Il est midi 45, top. Nous allons marquer une courte pause pub et je vous retrouve juste après pour la météo des plages. À tout de suite.
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cette météo déjà dans le ciel. Bah oui, un très beau dimanche, très ensoleillé partout vers les régions côtières. Bah voilà, c'est une belle journée en perspective, mais beaucoup de vent quand même, très très venteux. Je rappelle, il y a des rafales aussi de 65 km/h là aujourd'hui aux endroits exposés. Donc peut-être quand vous sortirez de l'eau, ça va être risqué un peu, mais ça va prendre votre serviette ou comme il se doit. Et puis bah on se couvre bien évidemment. Après, ça fait toujours du bien de faire une petite trempette là du dimanche pour ceux qui sont les plus coriaces, hein, parce que l'eau est assez pas glaciale mais frais, voilà, tranquille. Et la température de l'eau aujourd'hui ne dépasse pas les 22 et 23 degrés, donc vers le nord de l'île, à l'ouest aussi, donc on ne dépasse pas les 24 et 25 degrés. Ça va, hein, ça va, c'est quand même très très bon pour faire bouger ce qu'il faut. Et puis bah l'eau de mer, ça fait toujours du bien au corps, bien évidemment. Mais attention quand même, la mer elle est très forte là des récifs, avec des houles venant du sud de 3 mètres et les sorties en haute mer, de même que dans les lagons de l'ouest et du sud de l'est aussi, sont strictement déconseillées. Ne faites trempette d'embo là même là, oui, à l'aise. Marée haute à 18h45, voilà on y arrive. Marée haute 18h45, marée basse depuis midi 10, passe également un peu plus tard cette nuit, mais sinon c'est une belle journée, surtout pour profiter d'un magnifique coucher de soleil attendu à 17h37. Faites de belles photos, hein. Il y aura aussi de très très belles couleurs aujourd'hui à l'occasion de ce coucher du soleil. Mais ce qu'il faut retenir, c'est un dimanche, très beau dimanche, le soleil au rendez-vous, mais très venteux aussi, je le rappelle, des rafales de 65 km/h.

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effectivement, vous êtes l'Already One Elijah, Authentic Groove, souvenir 2018. Bah oui, tout le monde team piment là. Nous vous avons fait une get together piment, Enjo, hein. On ne sait jamais, on ramène. Tout le monde ramène que du piment. On mangerait que du piment. Le lendemain, l'addition, on s'en fout un peu, mais. Plus important, c'est de profiter. Bon, après, aujourd'hui, hein, Ena, permettez-moi, on va en parler. Ena rhum piment, par exemple, que j'ai eu l'occasion de goûter. Oh, madre de Dios! Aïe, mais tu crois moi, d'enfone. C'était quelque chose. Et puis, à cette même soirée, donc, Tina aussi chocolat à base de piment, que je n'ai pas goûté, certes, mais les autres m'ont dit, ça va, hein, ça va, le goût du chocolat. En fait, c'est du chocolat noir, et avec, du piment dedans, c'est le piment rouge, mais, chocolat noir, là, il y en a une ascendance, bien sûr, l'eau, ça piment, là. Donc, c'est pas aussi fort. Par contre, ce rhum piment. Oh, l'abus d'alcool pour la santé, toujours dangereux, on le rappelle, hein, bien sûr. Donc, je sais que tonton qui échave, lui, lit ni là-dedans, ni dans l'œuf. N'est-ce pas? Bah oui. Sinon, il risque à dormir à l'hôpital. Bah oui. Parce que lui, vous savez, son intestin droite. Pour nous, les tontonner, pour les lits, droite, straight. Bon, allez. C'est, bien sûr, c'est avec beaucoup d'élégance, on va dire ça comme ça. J'espère que vous allez bien, vous. Et puis, ben, on m'envoie ce message. Coucou Tatilou, ça va? J'espère que tu as eu le temps de te reposer. Oh, ben écoutez, on se reposera après, hein, ne vous en faites pas. Merci beaucoup, en tout cas, ça me fait immensément plaisir. On est là aujourd'hui, c'est ça le plus important. Alors, au menu de ce dimanche, poulet tandoori, maman, riz safrané et salade mixte. Piment crasé, ça bien sûr. Et pour le goûter, un gâteau moelleux au citron fait maison. Oh, oh le bon plan. Ah oh là là là là. J'ai l'impression de sentir justement ce gâteau moelleux au four. D'ailleurs, je fais un coucou à mes deux loulous, Mathieu et Mia, à mon chéri Thierry, et un grand bonjour aussi à la famille d'Autriche, les familles Morer, Gaiki et Rajakan, Duval et Mamode. C'est de la part de Yannick. Du côté de Trobiche, qui nous envoie des bisous. Coucou ma Yannick, j'espère que vous allez bien aussi. Merci en tout cas de partager avec nous. Qu'est-ce que ça donne envie là? Parce que vous devinez bien, nous à cette heure-ci, on n'a pas encore déjeuné. Et ouais. Ah là là, ça donne envie. Hein. Yannick, gros bisous doux à vous et à la famille. Bon dimanche et merci justement d'en profiter pour nous envoyer et vos messages là au 58 53 77 21. Pim pim pim pim. Alors on me dit et alors les messages arrivent au fur et à mesure. Madame dit hello Tatilou, pousse la table dans ces bonnes journées. C'est Guylaine du Goulet de France. Ma Guylaine, pousse la table dans ces Guylaine. Oui, n'a raison. Profitez-en surtout. Et ben oui. Nous, on vous embrasse très très fort. Et puis ben, et il y a le message également de, alors c'est Brigitte et Brigitte qui me dit et salut, c'est Tatilou, hein. Je suis Brigitte de l'Escalier. J'ai la grippe, je n'aime pas me reposer, j'aime beaucoup cuisiner. Ce matin, j'ai déjà mangé pour ce soir, c'est-à-dire farata, curry poule avec légumes chartini cotomili, bien fort pour un 11 la bousse. Et puis piment fort aussi, mon pour amène pour toi, ma chère. Oui, on veut, on veut. Bien sûr, ça nous donne l'eau à la bouche, bien sûr. Et puis bah il y a Jean-Nic justement qui rajoute une petite ligne pour me dire oui Tatilou, nous typiquement freshly écrasés toujours présents. Et voilà Jean-Nic, ça j'adore. Ah là là là là là là. Et en tout cas merci de nous faire baver, hein, les amis. Ça nous fait immensément plaisir. Moi je vous souhaite bon appétit, bien sûr, et très bon dimanche à vous tous. Gros bisous doux et des bisous fous. Allez, le retour de la musique pour boucler cette première heure. D'ores et déjà, mais c'est fou, hein, comme ça défile hyper vite. On vous cale la rencontre entre la pop latine de Luis Fonsi et les influences de Feid. Ça donne Cambiare pour vous sur Radio 1 et ça, on adore. On se retrouve à 13h aussi, hein, pour le point info avec le point info et avec Rebecca François Boncoeur. Et nous, on se retrouve de l'autre côté. À tout de suite.

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2: Merci de rester branché Radio 1. Très bon dimanche, il est 13h. Rebecca François Boncœur qui nous a rejoint pour ce Flash Info. Bon après-midi Rebecca.
3: Bon après-midi Tatilou, bon après-midi à tous. Le leader de l'opposition, Jolie Jongard, affirme que le budget 2026-2027 sera très important dans le contexte économique actuel. S'exprimant ce matin au Covil Amatouki à Candiable à l'issue des prières organisées à l'approche de la récolte sucrière, il a insisté sur la responsabilité du gouvernement de présenter des mesures capables d'apporter un soulagement à la population. Jolie Jongard a également rappelé que tout gouvernement doit respecter ses engagements, soulignant qu'une parole donnée est une parole sacrée. Et justement, dans le cadre du budget qui sera présenté le 19 juin, le leader d'En Avant Maurice, Patrick Bellecour, souhaite attirer l'attention sur des questions importantes. Selon lui, il est primordial que le gouvernement ne se laisse pas entraîner dans la facilité en introduisant des mesures qui risquent d'avoir des effets contraires. Il met aussi l'accent sur des décisions qui pourraient avoir des répercussions graves sur la population. Il cite en exemple le paiement de la pension et la récente hausse du taux directeur. La vidéo d'un accident de la route montrant un chauffeur d'autobus paraissant sous l'influence de la drogue circule sur les réseaux sociaux. On y voit un autobus endommagé après une collision avec un mur, le chauffeur restant au volant dans un état second. Le ministre des Transports, Ousmane Mohamed, a également partagé cette vidéo. Il assure qu'une enquête sera menée et que des sanctions seront prises. Il rappelle avoir déjà donné des instructions pour l'amendement du Road Traffic Act permettant la saisie des véhicules et des automobilistes qui conduisent sous l'effet de l'alcool ou de la drogue. À Roche-Boyère, un piéton âgé de 47 ans a été victime d'un délit de fuite. Le quadragénaire a dû être transporté à l'hôpital pour recevoir des soins. Grâce aux caméras Safe City, la voiture qu'il a renversée a été identifiée. Le conducteur s'est ensuite présenté volontairement à la police. À l'étranger, les guerres en Ukraine, Volodymyr Zelensky va rencontrer ce dimanche à Londres Keir Starmer, Friedrich Merz et Emmanuel Macron. Toutefois, les autres dirigeants s'entretiendront d'abord tous les trois avant de recevoir Volodymyr Zelensky pour une réunion visant notamment à faire le point sur les travaux engagés en faveur d'une paix juste et durable en Ukraine. Voilà, fin de ce point info. Merci de l'avoir suivi. La suite est toujours en compagnie de Tati Lou.
2: Merci Rebecca et vous serez de retour tout à l'heure à 14h.
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1: Ben voilà, on est bien, on est bon ensemble pour cette deuxième heure de votre brunch musical. Et quel plaisir toujours de partager ce moment avec vous. Ce dimanche, mais tellement ensoleillé, de belles couleurs, et c'est ce qu'on aime. Bien sûr, merci à vous tous là, hein, donc à tous ceux et celles qui nous écoutent aux quatre coins de l'île. Peut-être vous êtes en train de déjeuner là en ce moment. Ben oui, bon appétit à vous. Ou encore, on va rendre visite à des proches, à la belle-maman par exemple, à la bisque de belle-mère, ou connaît-vous. Ou alors chez les grands-parents, ou alors chez les frères et sœurs. Bref, et le plus important, c'est de passer un très très bon moment, de préparer même peut-être une petite sortie aussi, profiter de ce beau temps, anti-road tripping. Vous connaissez qu'il y a une family fun Sunday aujourd'hui, et il y en a qui en profitent, pourquoi pas, allez-y, c'est dimanche, enjoy and make the most of it. Vous faites tourner, et ben oui, les fréquences de Radio 1, que vous soyez à travers l'île, nous sommes heureux de pouvoir vous accompagner. Tonton Keshav à la réalisation, il entame sa dernière heure, et moi-même Tatilou avec vous, donc jusqu'à 15h, et vos messages 58 53 77 21. Et puis on me dit salut Tatilou. Alors c'est Cavitin, hein, du côté de Curpip, elle était en train de tricoter, et puis là elle s'occupe de sa patiente, bien sûr. Radio 1 toujours en place là dans même. Coucou Cavita, bon dimanche à vous également, et belle semaine d'ores et déjà. On vous embrasse très très fort, bisous doux et bisous fous. Puis il y a le message de Bernard en ce moment du côté de Melbourne. Magnifique selfie qu'il m'a envoyé. Et Bernard, donc, pour nous dire que. Et salut, coucou, comment ça va? Très bien, nous ça va bien. Un petit salut à tout le monde et bon dimanche ici. Long week-end, King's birthday. Ah, bah très bien. Et il fait un peu froid, 10 degrés en ce moment, mais je trouve qu'il y a un magnifique soleil du côté de Melbourne. Donc il en profite. Voilà, une journée dans la cité de Melbourne d'ailleurs. Et soleil jusqu'à bien tard chez vous, hein, visiblement. Parce que là, en ce moment, chez nous, il est 13h06 et du côté de Melbourne, il est 19h06. Donc ils sont un peu plus proches du lundi que nous, hein. Merci en tout cas Bernard pour votre message au 58 53 77 21. Je vous embrasse très très fort. Donc nous on va continuer en musique. On se pose à chaque instant avec vous. Il y aura du Locked Away qui arrive, Our City et Adam Levine. Rappelez-vous de ce souvenir 2011, celui de Colonel Riel. Colonel Riel. On y arrive, hein. L'un des titres qui a marqué même la scène française début 2010 avec ce mélange de reggae ou encore de pop, mais pour démarrer, en douceur, tranquille, c'est devenu culte même. C'est une chanson qui raconte l'histoire de deux personnes qui sont à la fois amoureuses et surtout meilleures amies. Oui, voilà, l'amour, l'amitié, tout simplement. Et cette chanson avait même remporté un Grammy Award en 2010. Je vous laisse avec Jason Mraz et Colby Kayat avec Lucky pour vous sur Radio 1.

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meilleur 2015 pour vous sur Radio 1. C'était même le disque de l'année 2015 sur la fréquence Liberté. Bah oui, Art City à l'instant et Adam Levine avec Locked Away. Merci d'être avec nous là aujourd'hui en ce dimanche. Allez, let me jump via le WhatsApp de Radio 1 pour vos coucoudous là en ce moment. On me dit salut Tati Lou, hello. Pour mon neveu Jean-Paul et sa femme Stella, 27 ans de mariage aujourd'hui. Félicitations, happy birthday, mariage. Yes, c'est de la part des enfants Thomas, Laurie, Donovan, Tatiana, maman Maryse, les sœurs, frères, toute la famille. Pour Giovanni également, du côté de Kirpip aussi, birthday today, c'est de la part de sa famille Dredd et ses deux filles, et Elia et Léana. Demandé par Odile du côté de Rivière des Anguilles, qui les embrasse tous très très fort. Merci et très bon dimanche à toi. Thank you so much, gros bisous doux et des bisous fous. Il y a aussi le message de Pim Pili Pipim, c'est David. Coucou David, oui David de Montida. Et bonjour Tati Lou, menu du dimanche, mine bouillie saumon en mode révision, j'ai examen demain, très bon dimanche. Déjà il m'a envoyé une photo là, de sa mine bouillie saumon là vous autres. Ouh là là, avec un chatini pomme d'amour, un peu bread aussi je vois. Et ça donne envie, hein. Bon, en tout cas, et révise bien comme il se doit, comme ça on est au taquet. Demain, bon dimanche à toi aussi, David, avec de gros bisous doux et des bisous fous. 58, 53, 77, 21 pour vos messages. Et puis, un plaisir toujours de vous savoir avec nous. Vous faites partie hein, de cette grande famille Radio 1, les amis, là, vous, oui. Et passons justement à cette belle collab portée par des harmonies signées Jimmy Gassel et Laura Beg. Rappelez-vous, souvenir, justement, nous restons en 2015 avec Friends sur Radio 1. Merci à vous tous, là, les poteaux branchés Radio 1, les amis même, sur la fréquence Liberté. On est ravis de vous accompagner. Tonton Kesha et Tati Lou avec vous jusqu'à 15h.

Ah oui, avec Laura Beg et Jimmy Gassel, Friends, pour vous sur Really One. Et merci à vous tous d'être avec nous en ce dimanche. On voit de gros bisous doux, la Zoban message également, à la Lila, vous êtes là même avec nous. Et pim, pili, pim, pim, on me dit salut, salut, coucou, Lou et Tonton Keshav. Je fais du repassage en écoutant Really One. Bon dimanche, bisous doux et bisous fous. C'est Jocelyne, coucou ma Jocelyne. Allez, oui. Et ça c'est une super besoin, une sainte Marie Louvras, en fait. Hein. Répasse tout ça là. Allez, bon courage à vous. On vous embrasse très très fort. Et puis, salut Tati. Je voudrais remercier ma copine Audrey Laverdure pour la soirée d'hier et bon courage pour tous ceux et celles qui travaillent dans le home avec des malades. C'est Marie-Christine Bayaram, merci à toi. Bisous doux. Bah écoutez, bisous à vous également Marie-Christine, merci pour le petit clin d'œil là en ce moment au 58 53 77 21. Et puis il y a ce message. Hello Matatilou, hello hello hello. Et je dédicace la prochaine chanson à ma maman Marie-Aimée, également Monette. Et mon compagnon Mika, c'est Momo du côté de Poste de Flac pour le message et les gros bisous. Merci beaucoup à vous tous là, la petite famille. Je vous embrasse très très fort et je vous souhaite un excellent dimanche à l'écoute de Radio One. Allez, pour le retour de la musique. Là, on retourne donc vers cette période. Et ben oui, avec le chanteur Tame Impala. Kevin Parker, de son vrai nom. Ben voilà, Lost in Yesterday. Ben, profitons surtout du dimanche. Il est 13h26.

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sera là jusqu'au bout pour vous. Et ben oui, aujourd'hui, le chanteur Prince. Ben, vous savez quoi? Ce banger, hein, The Most Beautiful Girl in the World, pour faire plaisir là aujourd'hui. Et le chanteur Prince, il est né en fait le 7 juin 1958. Et en 2026, il était encore vivant, voilà, encore en vie. Il aurait fêté ses 68 ans là aujourd'hui. Oui, le chanteur Prince. Et je rappelle qu'il s'en est allé en 2016. Mais voilà, on voulait là aujourd'hui vous partager donc cette chanson The Most Beautiful Girl pour vous sur Radio 1. Et puis ben je rappelle également qu'un album posthume devrait voir le jour en 2026, donc affaire à suivre bien évidemment. Donc merci en tout cas d'être avec nous. Je rappelle que nous sommes ensemble jusqu'à 15h aujourd'hui. Et puis comme toujours, comme chaque brunch musical, on me dit coucou pour Alvinho qui a fêté son birthday hier, Jérôme qui fête son anniversaire aujourd'hui, happy birthday. Ben voilà, c'est la part de Jean du côté de Forest Side. Merci beaucoup Jean, donc des bisous à Alvinho, encore Jérôme. Et puis Jean qui rajoute une ligne pour dire un coucou également pour David Douce du Pré Prudent de et Cash in Transit du côté de Codan Security, ainsi qu'à vous toute l'équipe de Ready One. Merci, c'est Jean du côté de Forest Side. Et puis bah pour Donna, Jérôme, Nicolas, Sarah Jane, Ronaldinho, voilà, Ronaldo, Shannon, Beyoncé, Diana et Jean vous embrasse très très fort. Merci de prendre le temps là de nous envoyer vos messages. Allez, on va rester dans les souvenirs pour la suite, un classique du, on va dire du reggae mondial. Voilà, pop reggae, donc plus de 30 ans quand même pour cette chanson et ça continue sur Radio 1 et ça on adore. Place à In a Circle. Oui, on fait ça. Allez, à la langue. Let's go.

l'instant, et ben oui, ça fait siffler, ça fait chanter aussi, hein, donc pour se souvenir, 90 pour vous sur Radio 1. Et merci aussi à Marie-Denis Lafleur du côté de Granby. Coucou Matatilou et les tontons également, gros bisous et toute l'équipe de Radio 1. Et pour le déjeuner, donc mis une bouillie poulet, voilà, et puis on me dit boule de gros. Boule de gros de quoi? Compris le message, là, Marie-Denis. Hein. En tout cas, elle souhaite un joyeux anniversaire à Liam et qui va souffler donc sa toute première bougie. Marie-Denis Lafleur du côté de Granby. Bisous doux et bisous fous. Merci beaucoup. Il y a Nathalie et Pedro aussi du côté de Vaquois. Coucou Tatilou. Soleil, il faut que nous ont dit même Nouban Baba, c'est-à-dire les petits là, hein, les petits toutous. Pépran Ben Soleil. Et ben oui, aussi pareil. Vitamine D, ça fait toujours du bien. Hein, on est d'accord. Donc, et merci beaucoup à Nathalie et Pedro. Je vous embrasse très très fort. Restons dans le groove reggae. Il y a ce message très positif, voilà, porté par deux grandes voix jamaïcaines. On retrouve Zaga et Tyrus Riley avec I'm Alright. Of course we are. C'est dimanche. And everything is good. Merci d'être avec nous. C'est parti.

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1: Jamaïcain qui mélange reggae roots, beaucoup d'émotions dans ce titre tellement touchant. Je suis sûre que ça va vous faire plaisir là, aujourd'hui en ce dimanche, on l'espère en tout cas. Morgan Freeman, non, pas Morgan Freeman, pas l'acteur, Morgan Heritage. Oh là là, je crois qu'on aurait dû manger avant. Hein. Morgan Heritage. Bon, on adore Morgan Freeman aussi, hein, l'acteur exceptionnel. Crois-moi, un bisou, Morgan Freeman. Là. En attendant, Morgan Heritage pour vous sur Radio 1. She's still loving me. Et ça, on adore. Allez, très bon dimanche à vous tous. Merci de votre fidélité. Ciao, bye bye. Entre les Heritage et les Freeman, vous êtes bien sur Radio 1. Let's go.

Heritage, on dit bien. Yes, she's still loving me. À l'instant, pour vous sur Radio 1, pour faire plaisir. Et puis, on me dit, hello Tatilou, salut. Donc, toujours Mopella. Merci de nous avoir.

compagnie. Merci à vous surtout d'être au rendez-vous. En ce dimanche, il y a du soleil du côté de Curepip. Bah, n'est-ce pas là une très bonne nouvelle? Avec un petit frais, c'est l'hiver quand même qui va battre. Mais gros bisous à vous. Bah oui, parce que bon, vous êtes, nous, étant Lyon, on est en hiver. Là, voilà, donc c'est bon. Hein. Et ça, bien sûr, on aime bien. Et que surtout, c'est très, très venteux, bien évidemment, partout à travers l'île. Gros bisous doux et bisous fous. Bien sûr, c'est Marie-France hein, du côté de Curepip, branché Radio One. Et là, j'envoie un petit cœur, bien évidemment. Il y a Bernard du côté de Melbourne qui me rajoute, me précise, la musique top. Thank you so much. Merci, en tout cas, de nous écouter, même bien, bien loin. Saute Gilo là-bas, là, honnête. Et, ou à côté, enfin, bref, c'est comme vous voulez. Hein. Je vous embrasse très, très fort. Allez, après le Morgan Heritage, donc place à Egyptian, cette fois-ci. Egyptian qui nous dit « Give them love ». Bah oui, yes. Give them love, happy. Non, allez le dire. Yes, on fait ça tantôt qu'échauffe. Let's go.

message d'Egyptian à l'instant, give them love. Et nous, bien sûr, comme toujours, on vous envoie le plein d'amour. Et merci à vous tous de nous écouter, où que vous soyez branchés Radio One. Bon, allez, on va vous envoyer que du bon, comme toujours, on est là pour faire plaisir. Et place à cette figure du reggae, bien sûr, Lucky Dubé. On fait ça? Yes. The way it is, on vous basse. Eh ben oui, que du bon, que du flow dans votre brunch musical, là, aujourd'hui, en ce dimanche. The way it is, of course. Et c'est bien sur Radio One que ça se passe dans ce brunch musical. C'est parti.

a ce souvenir 99 hein, du très regretté artiste, bien sûr, Lucky Dubé, à l'instant pour vous sur Radio 1 avec The Way It Is. On se retrouve dans 3 minutes pour l'info Le Flash avec Rebecca François Boncœur à 14h. Et puis bah, nous, on se retrouve de l'autre côté. Comme toujours, on est ravis de vous accompagner. 58 53 77 21 pour vos messages. Merci à Tonton Keshav qui était là. Et ben oui, il passe le relais, bien évidemment, à Mamé Prachante, s'il vous plaît. Et ben oui, Lila même, Lila vous prend sa place d'un petit moment. Nous nous ensemble avec Zot, et ce jusqu'à 15h. On va terminer en beauté pour cette deuxième partie. Christopher Martin et Agent Sasko. Le titre, c'est Easy. Yes, take it easy. It's Sunday, tranquille. Avant d'attaquer la nouvelle semaine qui va se présenter à nous demain matin. Bon, allez, on envoie. Easy, easy. It's Sunday.

0: plaisir de vous accompagner. Très bon dimanche, je vais il est 14h. L'info, le flash, Rebecca François Boncœur, bon après-midi.
1: Bon après-midi Tatilou, bon après-midi à tous. Le manque de médecins spécialistes dans certaines disciplines clés continue de fragiliser la prise en charge des patients dans les hôpitaux publics. Dans le domaine cardiovasculaire notamment, les capacités actuelles apparaissent insuffisantes face à une demande croissante liée à la prévalence des maladies cardiaques. Cette situation entraîne des retards dans certains traitements et pose la question de l'accès rapide aux soins spécialisés. En attendant, les autorités recourent à des équipes médicales étrangères pour augmenter les interventions. Le leader de l'opposition, Julie Jongard, affirme que le budget 2026-2027 sera très important dans le contexte économique actuel. S'exprimant ce matin au Covil Amatouki à Candiable, à l'issue de prières organisées à l'approche de la récolte sucrière, elle a insisté sur la responsabilité du gouvernement de présenter des mesures capables d'apporter un soulagement à la population. Julie Jongard a également rappelé que tout gouvernement doit respecter ses engagements, soulignant qu'une parole donnée est une parole sacrée. Dans le cadre du budget qui sera présenté le 19 juin, justement, le leader d'En Avant Maurice, Patrick Bellecourt, souhaite attirer l'attention sur des questions importantes. Selon lui, il est primordial que le gouvernement ne se laisse pas entraîner dans la facilité en introduisant des mesures qui pourraient avoir des effets contraires. Il met aussi l'accent sur des décisions qui pourraient avoir des répercussions graves sur la population. Et cite en exemple le paiement de la pension et la récente hausse du taux directeur. Le feu vert du Conseil des ministres pour le projet d'Island Container Terminal à travers un partenariat stratégique avec deux lignes maritimes internationales est salué par le directeur de la Cargo Handling Corporation. Ghassan Dorsami estime que ce projet, qui bénéficiera de l'aide du gouvernement indien, augmentera les capacités de manutention à Port-Louis et permettra aussi au port d'opérer en temps cyclonique, le terminal allant également faire fonction de brise-lames. Ghassan Dorsami ajoute que le port mauricien doit être modernisé pour concurrencer les ports en Afrique du Sud, à Madagascar et au Sri Lanka dans cette partie de l'océan Indien. Et à l'étranger, le Canada, les États-Unis et le Mexique s'apprêtent à recevoir à partir du 11 juin des supporters venus du monde entier à l'occasion de la Coupe du Monde. Les trois pays co-organisent l'édition 2026 du plus grand événement de football de la planète. Même si ces trois nations œuvrent ensemble pour faire de cette compétition un succès, elles ne portent pas du tout le même regard sur le ballon rond. Voilà la fin de ce point info. Merci de l'avoir suivi. La suite est toujours avec Tatilou.
0: Merci beaucoup Rebecca et l'info revient tout à l'heure à 15h.
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1: Ben ça y est, c'est déjà parti pour la dernière heure de ce brunch musical sur Radio 1. Merci infiniment de passer ce dimanche avec nous, là, en ce moment, en famille, et en balade, sur les routes, avec les amis, tranquillement. T'es installé à la maison également. Votre fidélité nous accompagne comme toujours, et ce, depuis ces 24 dernières années. Donc, merci, merci à vous tous. Très souvent, le dimanche, hein, c'est le jour où Code Nomadia nous permet de nous ressourcer, de nous mettre une batterie comme il se doit. Pas que les batteries de téléphone, hein, pas du tout. Mais non, notre batterie, nos systèmes, les cons même, et ben oui, pour la semaine à venir. Alors là, nous on est là aussi pour ça, pour vous préparer également, donc pourquoi pas prenez ce temps pour vous, là, oui, ce dimanche après, vous connaissez qu'il y en a beaucoup content, profite de dimanche après-midi pour aller faire une petite sieste. Et en plus, il fait bon, c'est-à-dire il y a beaucoup de vent, donc on en profite, nous laisse banerie de la valser, comme on nous dit, ben voilà. Et puis ben on se pose tranquille comme il se doit. Mamé Prachante à la réalisation, moi-même, Tatilou, toujours avec vous au micro, et on poursuit jusqu'à 15h. Et là, dans ce brunch musical, une heure remplie de classiques, de souvenirs. Et d'ailleurs, il y aura du Victor Faya avec son Swan Swang, ben voilà. Et, ou encore Blue Lagoon, rappelez-vous de Break My Stride, yes, et reprise, hein, du tube de Matthew Widler sorti à la base en 83 et cette reprise qui date de 2004. Et pour démarrer on vous envoie ce hit souvenir, un duo séchellois qui avait marqué toute une génération avec ce succès qui a fait danser d'ailleurs l'océan Indien ou encore l'Europe. Sans où, yes, rappelez-vous de Des Îles. Et c'est pour vous sur Radio 1. Bonne écoute, moi je vais aller me faire un petit thé là. Bah oui, les JTV costés vous êtes. Allez, très bonne écoute sur Radio 1.

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Eh ben oui, l'un des artistes, enfin l'une des chansons surtout, hein, année 2000, Twang Twang Twang, avec Dr Victor Faya à l'instant pour vous sur Ready One. Ça reste un intemporel même hein, sur Ready One. Merci d'être avec nous là en ce moment, ce dimanche. On me dit hello, hello, hello, loulou, yes. Et hello également aux auditeurs et PAC Vini. PAC Vini, voilà, avait dit attention, menu veg, vegan même, gratin d'épinards, pardon, anti hash brown, moins cher, frites, maïs, saucisses vegan de Francfort, s'il vous plaît. Ah ben oui, you guys are most welcome home. Gros bisous, c'est Jade du côté de Caen-le-Vieux qui nous a envoyé également une très très belle photo. Mais qu'est-ce que ça donne envie là? Et ben oui, bon appétit, bonne dégustation et merci d'avoir partagé avec nous, Jade du côté de Caen-le-Vieux, et de gros bisous doux et des bisous fous. Coucou Tatilou et toute l'équipe. Pensée spéciale et gros bisous à ma fille chérie Nalini du côté de Strasbourg, de sa maman Aïdé, sa petite sœur également Ophélie de Quatre-Bornes. Et bel après-midi, bonne semaine tout le monde, avec de gros bisous doux et des bisous fous, merci beaucoup. Moi aussi, je vous embrasse très très fort. Et puis, vous avez encore du temps hein, pour nous balancer vos coucous doux. Allez, profitez-en, 58, 53, 77, 21. Je vais vous lire au fur et à mesure. Hein, donc, pas tracas, mais ça se peut passer, bien sûr. Et ce, jusqu'à 15h. Le retour de la musique. Attention, on va se poser avec un souvenir. Là, on retourne, on quitte 2000, nous allons vers 1995. Il y a eu cette chanson, le titre, pardon, va même rester pendant quoi? 16 semaines numéro 1 aux États-Unis, un record absolu pour cette chanson, en douceur, comme c'est dimanche. Allez, on est là aussi pour vous faire plaisir. Place à Mariah Carey et Boyz II Men pour vous sur Radio One, One Sweet Day.

jusqu'au bout pour vous. Et ben oui, One Sweet Day, Sunday Sweet, surtout. Aujourd'hui, à l'instant, Mariah Carey et Boyz II Men pour vous sur Radio 1, ce souvenir. Qu'est-ce que ça fait du bien, surtout, hein. On est d'accord et on est ravis de partager avec vous. Il y a Nalini, oui, elle nous écoute du côté de Strasbourg, justement. Et elle renvoie ce message. Salut Tatilou, un bisou doux à ma maman Aïdé de Quatre-Bornes, de Nalini, Vincent et Lucas de Strasbourg. Bisous à toute l'équipe, merci beaucoup. Je vous embrasse très très fort là aujourd'hui. Merci d'être au rendez-vous, hein. Bah oui, comme toujours. Et puis il y a aussi Renaud du côté de Vaquois. Coucou Loulou, bon dimanche, bon après-midi à tout le monde et à toute l'équipe. Comme d'hab, les dimanches, tout est permis, n'est-ce pas? Mais on ne peut pas oublier lundi travail avec modération. C'est Renaud, Sharon, Noah et Suzy du côté de Vaquois. Je vous embrasse également très fort, Renaud et la petite famille. Et puis bah, bon dimanche à vous, bien sûr, toujours avec modération. On est d'accord. Allez, on va reprendre en musique. 98 cette fois-ci, plus grand succès même de ce groupe français, c'est Mano, rappelez-vous, de la tribu de Dana. Ça mêle tout, un rap, inspiration celtique, dans ce style unique qui a été un gros carton et encore aujourd'hui ça reste un banger, et c'est pour vous sur Radio 1. C'est parti pour la tribu de Dana.

0: cette tribu de Dana, souvenir 98, Mano pour vous. À l'instant sur Ready One, nous marquons une courte pause pub et juste après, vous vous rappelez de cette série, ben une série 6 à 8 longtemps là. C'est un Millard Gros. Je sais pas si vous vous rappelez de Millard Gros. Oui, yes, on me dit oui. Et donc, écoutez, je vais vous envoyer justement la bande originale. C'est l'actrice même, celle qui joue Millard Gros, soit Natalia Aurelio, voilà. Cambio de l'or. On comprend que dalle, mais c'est pas grave. On va reconnaître surtout le générique. On vous cale d'abord la pause pub et ce sera dans quelques instants. À tout de suite.
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Natalia Oreiro pour vous sur Radio One Cambio Dolor. En fait, c'est le générique même de cette célèbre série Telenovelas à l'époque dans les années 90. L'héroïne, c'était Milagro. Bah oui, c'était le titre même de la série Milagro. Jeune orpheline, rappelez-vous d'elle. Elle a été élevée dans un couvent. Elle adore jouer au foot d'ailleurs et s'habille très souvent comme ce garçon. Donc, jolie meuf seulement, hein. Bah oui, attention Lydia. Puis après, donc quand Ligue 1 est 18 ans, elle doit quitter le couvent, bien évidemment. Et là, elle va aller travailler au sein de cette famille, pour le peu que je m'en rappelle, la famille riche, très riche famille, hein, Di Carlo. Et forcément, sur place, bah écoutez, Milagro, elle va tomber amoureuse du fils même de la famille. Et relation compliquée, hein, bah oui, parce que les deux viennent de deux mondes, mais totalement différents. Après, les histoires-là, elle a une tatimisté, elle a dents, par exemple. Et ça rappelle beaucoup Marimar aussi, hein. Donc voilà, Milagro. Bon, je vais spoiler. Je sais pas si vous avez vu ou pas, mais bon, en même temps, ça date des années 90. Mais Milagro va découvrir au fur et à mesure que le chef de famille, donc Di Carlo, c'est son papa. Bah oui, donc voilà, elle est plein aux as en fait, hein, Milagro. Mais après, l'histoire avec le fiston, enfin bref, c'est tellement compliqué. Et par rapport à sa telenovelas, mais qui est bien tenue à nous en haleine aussi, hein. On s'est bien brûlé aussi à l'époque. Et bah oui, 6h30, pas si on a personne dans la route, rappelez-vous. Même à l'époque de Marimar aussi, hein, donc c'est un peu dans la même veine. Mais c'était le clin d'œil. Et bah oui, d'ailleurs, c'est cette série qui a rendu la star uruguayenne. Attention, Natalia Oreiro, populaire partout, qui l'écoute nous, que ce soit en Europe ou encore en Russie aussi, d'une manière générale, donc pour ce succès phénoménal. Eh ben oui, on me dit, coucou Tati Lou et Tonton, yes, Mamé Prachante, je suis là, j'étais pas à la maison, oh ben très bien, on est parti pop-up. Bonne écoute, c'est Ursula du côté de la Turquie qui nous envoie de gros bisous, merci beaucoup Ursula, et d'ores et déjà, belle semaine. Et puis il y a Christophe, hein, du côté de Floréal, du côté de Curpy précisément, qui me dit plein soleil à Curpy. Bah ben voilà, oui, c'est plein soleil pour tout le monde aujourd'hui, un beau ciel bleu, et ce avec un magnifique coucher de soleil également jusqu'à tout à l'heure. Bah profitons-en surtout de ce dimanche très ensoleillé, et ce pour tout le monde à travers l'île. Merci beaucoup Christophe pour ce point météo. Restons dans les films, cette fois-ci, le morceau phare, hein, du film Dirty Dancing, donc ayant même récompensé, oui, voilà, par un Oscar ou encore un Grammy Award. Forcément, je vous parle de The Time of My Life sur Radio One.

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1: Sing Patrick Swayze et Jennifer Grey se détester. C'est pas, tu fais si pas aux deux camarades. Ouais. Et pourtant, quand on regarde le film, hein, aujourd'hui, comme quoi, quand on a deux professionnels, bien évidemment, et puis, bah, Patrick Swayze, déjà, danseur, dans l'âme, il a toujours, et avant de se tourner vers le cinéma, c'est un célèbre, célèbre danseur. Et puis, ouais. Attendons voir. Peut-être, moi aussi, un jour, je pourrais le faire. La fameuse portée de Dirty Dancing. Et puis, ben, merci d'être avec nous. Un coucou à Julio aussi, branché Radio 1 et toute la famille. Et merci d'être avec nous là en ce moment pour les dernières 15 minutes de votre brunch musical. Et vous savez quoi? Ben, écoutez, restons dans le flow de la danse, de la musique et la retour, du moins nous restons dans les années 87 avec cette fois-ci Whitney Houston. C'est l'un des plus grands hymnes festifs de l'histoire même de la chanteuse. Une chanson qui traverse les générations et qu'on adore aussi sur Radio 1. On balance, let's go. 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

Houston, I wanna dance with somebody. Et attention, on va rester dans la danse d'ailleurs. Et c'est pas venu un petit message, vite venu comme ça, la Lila. Donc rappelle-nous mal une souvenir. Mais la gros, tout ça là, bah oui. Et pourquoi pas, on va vous envoyer le générique de Enseman série telenovelas mexicaine légendaire. Je dis bien légendaire à Maurice, si je vous dis. Si je vous parle de cette jeune fille, elle est pauvre, elle est naïve, elle est innocente en fait, et en plus elle est magnifique. Isso, Chidandilo, vous êtes avec ce bon coquillage et crustacés. Elle vit dans cette petite cabane au bord de l'océan avec ses grands-parents dans un premier temps, et puis bah son chien aussi, sa capuce. Je te rappelle sa capuce. Puis après, elle va tomber amoureuse de Sergio Santibanez, riche héritier. Hein. Et puis bah il y a cette belle-mère, la belle-mère qui s'appelle Angelica. Oh, Angelica va faire de sorte que le personnage principal aille manger de la terre. Voilà. Et on se rappelle encore de cette scène où vraiment elle va. Moi, ça m'avait fait du mal. Donc j'avais pleuré même comme si tu trouves ça en fait. Tu veux galoper là, sortir les sons vite l'école pour qu'à part Vinguette cette série. En tout cas, Angelica a fait vivre oui un vrai calvaire à ce personnage. Bah oui, il est en prison, tout ça là, pour faire brille ce ban cabane, enfin la petite cabane. Et elle va enchaîner les drames au fur et à mesure. Puis après, ce personnage, oui, elle va découvrir qu'elle est la fille d'un richissime homme d'affaires. Et là, elle va complètement changer d'identité. Elle va devenir cette femme d'affaires, mais sophistiquée, hein. Mais tellement élégante en plus. Et qu'est-ce qu'elle nous a fait rêver aussi, d'une manière générale. Elle va se transformer en Bella Aldama et va préparer sa terrible vengeance. Rappelez-vous de Marimar.

Julia, bien sûr, Marie-Mar, et ben oui, pour vous, sur Radio One. Et ben voilà, c'était le clin d'œil hein, de par cette... tellement pesante, t'es guette qui arrivait. Voilà, c'était le clin d'œil de cette série populaire. Donc, et en plus, la série Marie-Mar qui se termine par un super-duper happy end. Je sais pas si vous vous rappelez, mais il y a ce mariage heureux et le triomphe même de l'amour après tant de souffrances. Et c'est-à-dire Marie-Mar avec Sergio vont enfin, j'en parle, j'ai des frissons, vont enfin se marier à l'église, vous autres. Et ben oui, un vrai mariage d'amour. Donc, même si elle va pardonner à Sergio, hein, parce que Sergio aussi peut faire les tutos. Ah, bah oui, attention. Mais heureusement, un happy end. Quant à Angelica, la cruelle belle-mère, elle va finir dans les... Elle va finir dans les comment dirais-je, tragiquement, oui voilà, dans un accident de voiture, pour le peu que je m'en rappelle. Donc il y a aussi Julio qui me dit Marie-Mar, waouh, je me revois plongée dans les années 90 avec ces séries. C'est vrai, il y avait aussi Femme de sable, rappelez-vous, Mademoiselle. Donc ouais, il y avait mais tellement de séries à l'époque, et qu'est-ce qu'on les suivait, et qu'est-ce que c'était bête comme scénario aussi, hein. Mais c'est moi, tu es suivi même. Eh ben oui. Et aujourd'hui, il existe la chaîne Telenovelas, je le rappelle, donc sur les différents bouquets. Et là, c'est une journée que des Telenovelas, que des séries. Et comme on les aime, donc pourquoi pas, allez-y, faites-vous plaisir. Marie-Mar, je le rappelle, est disponible dans son intégralité sur YouTube. Faites-vous un kiff, why not, ou alors une écrivine, un pelo savane sur les quelques épisodes. Et puis, écoutez, il est temps pour moi de partir. De vous souhaiter un très très bon dimanche. Bah oui, dans 3 minutes, Emily Rangainaf, elle arrive pour le Flash Info. Mais d'abord, un, deux, trois, Ricky Martin pour vous sur Radio One. Merci à vous tous. Je vous retrouve demain matin sans faute. 6h-9h, ce sera bien sûr pour votre wake-up show, le meilleur des réveils sur Radio One. Passez un excellent dimanche. Profitez de chaque minute avant d'attaquer la nouvelle semaine qui arrive. Le brunch musical, c'était Tati Lou. Mamé Prachante, lui, il poursuit l'aventure. Et ce, jusqu'à ce soir, avec 100% musique locale qui est finie. Et puis, bah, dès 18h, génération 80-90 avec Ludo, bien sûr, Mr. Love. Je vous envoie de gros bisous doux et des bisous fous. Et rendez-vous demain matin, 6h, 9h. Allez, ciao, bye bye.

0: Merci de votre fidélité et très bon dimanche à l'écoute de Radio 1, 15h. Ngaïna Fon nous a rejoint pour ce Flash Info. Bon après-midi, Émilie.
1: Bon après-midi, Louana. Bon après-midi à tous. Le Premier ministre Navin Ramgoolam a affirmé que le budget 2026-27 sera élaboré de manière responsable en conciliant efficacité économique et justice sociale. Il a toutefois prévenu que les marges de manœuvre du gouvernement restent limitées en raison du contexte économique actuel et des répercussions de la guerre au Moyen-Orient. Gouverner n'est pas une question de popularité, mais de responsabilité, a-t-il déclaré. Le chef du gouvernement s'exprimait ce dimanche au Kovil Amatouké à Candiable à l'issue d'une cérémonie de prière organisée dans le cadre de la récolte sucrière. Le leader de l'opposition, Jolé Jongar, estime, lui, que le budget 2026-27 sera déterminant compte tenu de la situation économique actuelle. Présent ce matin à Candiable, il a déclaré que le gouvernement a la responsabilité de proposer des mesures capables d'aider concrètement la population. Jolé Jongar a aussi rappelé qu'un gouvernement doit tenir les promesses faites aux citoyens, soulignant qu'une parole donnée est une parole sacrée. Un habitant de Rochebouaget et d'une quarantaine d'années a été blessé samedi matin dans un délit de fuite à la rue Coqueterie, renversé par une voiture qui a poursuivi sa route en direction du nord. Il a été pris en charge par le SAMU avant d'être transporté à l'hôpital Djitou. Selon la police, la chaussée était sèche et aucun chantier n'était en cours dans la région. Aucun témoin ne s'est manifesté, mais les caméras Safe City ont capturé l'accident et identifié le véhicule. Plus tard dans la matinée, un habitant de Richter âgé de 26 ans s'est présenté à la police. Et puis à l'étranger, le président sud-coréen Lee Jae-myung a désigné ce dimanche Hae Song-suk comme première ministre, actuellement ministre des petites et moyennes entreprises et des start-ups. Cette femme de 58 ans doit encore obtenir l'aval du Parlement. Toutefois, le parti au pouvoir disposant de la majorité à l'Assemblée nationale, sa confirmation semble probable. Si sa nomination est validée, elle deviendra la deuxième femme à diriger le gouvernement sud-coréen après Han Myung-suk en fonction de 2006 à 2007. C'est la fin de ce flash. Merci de l'avoir écouté. À venir, Zouez à la musique.
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0: Vous êtes bien branchés, Radio 1, et merci de votre fidélité. Il est 16h. Le grand journal avec vous, Émilie Rengainaf. Bon après-midi.
1: Bon après-midi, Luana. Bon après-midi à tous.
0: Émilie, vous démarrez avec les titres.
1: Le Premier ministre annonce la couleur de son prochain budget. Navin Ramgoolam promet un exercice responsable entre efficacité économique et justice sociale. L'opposition appelle, elle, à des mesures concrètes pour alléger le quotidien des Mauriciens face aux difficultés économiques. Patrick Bellecour met en garde contre un budget qui pourrait rendre la vie plus difficile à certaines familles. Le leader d'En Avant Maurice évoque les pensions et la hausse du taux directeur qu'il estime préoccupante pour le pouvoir d'achat. Quatre membres d'une même famille blessés dans un accident hier soir à Pamplemousse. Le conducteur de l'autre véhicule testé positif à l'alcool a été placé en détention après l'accident. Les hôpitaux publics font face à un manque de spécialistes, notamment en cardiologie et chirurgie vasculaire. Pour combler les vides, les autorités envisagent de recruter des médecins étrangers alors que certains postes restent toujours vacants. Anna Van Bengal, une mémoire de résistance sur scène à Maïbourg le 20 juin pour commémorer le 331e anniversaire de la révolte contre la colonisation hollandaise. Et à l'étranger, en Espagne, plus de 1,2 million de fidèles assistent à une messe de Léon XIV en plein centre de Madrid. Le Premier ministre a indiqué que le budget 2026-27 se fera de manière responsable en combinant efficacité économique et justice sociale. Bien que les attentes des Mauriciens soient nombreuses, à l'approche du grand oral prévu le 19 juin, Navin Ramgoolam a averti que les marges de manœuvre restent limitées en raison de la conjoncture économique actuelle et des effets de la guerre au Moyen-Orient. Gouverner n'est pas une question de popularité, mais de responsabilité, a-t-il affirmé. Mais le chef du gouvernement s'exprimait ce matin au Covil à Matouké à Candiable à l'issue de prières organisées dans le cadre de la récolte sucrière, des propos rapportés par Vince Bryan.
2: Nous visons redresse situation. Mot clé du budget, responsabilité, parole populaire, besoin de respect, solidarité, efficacité économique, mais avec justice sociale. Justice sociale veut dire, même du monde qui est en difficulté, besoin de continuer de. Et c'est dans cet esprit-là qu'il vous prépare nouveau budget. L'objectif, c'est renforcer l'économie mauvaise. Plus un tâteau petit, vous pouvez partager les gens du monde, que les Français à peu là. 350 ans, nous nous avons protégé des banques plus vulnérables. Mais nous nous avons aussi pas toute l'économie à tout là. Il faudrait qu'il y ait une balance dans le travail qu'il peut faire.
1: De son côté, le leader de l'opposition, Jolet Jongar, estime que le gouvernement a le devoir d'honorer ses engagements et d'alléger le quotidien des Mauriciens en ces temps économiquement difficiles.
3: Mais les peuples qui pensent qu'on nous met bon, évidemment, souhaitent les débuts. Mon souhait, en tant que leader de l'opposition, c'est qu'il y ait un budget qui pourra mener un soulagement à nous, les peuples, dans sa situation, dans sa contexte difficile. Quand nous voulons prendre engagement pour respecter certaines petites choses, il faudrait nous tenir pour nous l'engagement, parce qu'il pourra nous dire dans langage créole, parole venue, c'est parole sacrée.
1: Et Patrick Bellecour tire la sonnette d'alarme à l'approche du budget. Le leader du parti En Avant Maurice demande au gouvernement de faire preuve de prudence et d'éviter des mesures qui pourraient finalement pénaliser la population. Selon lui, certaines décisions économiques risquent d'avoir un impact direct sur les ménages. Il cite notamment le paiement des pensions et la récente hausse du taux directeur de la Banque de Maurice qui pourrait, selon lui, réduire le pouvoir d'achat et rendre la situation financière plus difficile pour certains. Un foyer, Patrick Bellecour.
4: Nous pouvons dire pas tout de facilité. Nous n'étions là pour guette façon infaire concernant pension, ban, retraité. Un petit groupe technocrate, une jeune, il prend une décision à la va-vite qui résultat, nena, finalement, une tire boussée manzée dans la bouche, un tas. Deuxième affaire qui fait, nous pouvons faire attention à l'effet boomerang. Encore une fois, nous avons un exemple qui fait passer. Il augmente le taux d'intérêt. Soi-disant, il prend sa décision là pour qui baisse le taux d'inflation. Et pour qui Bandimoun arrête de consommer épargné. Les jeunes les déboutent même, ban famille mauricienne pas capable tous les mois. Mais qui épargne, je te pourrais épargner.
1: Je vous le disais en titre, 4 membres d'une même famille ont été blessés dans un accident de la route hier soir à Pamplemousse. D'après les premiers éléments de l'enquête, 2 voitures qui se dirigeaient vers Bellevue-Arel sont entrées en collision pour une raison qui n'a pas encore été déterminée. Parmi les blessés figure un enfant de 8 ans. Tous ont été pris en charge par le SAMU et conduits à l'hôpital du Nord où ils ont été gardés en observation. Notre conducteur, un infirmier stagiaire de 24 ans, a été soumis à un alcotest qui a révélé un taux de 78 mg d'alcool. Après avoir reçu des soins, il a été placé en cellule de dégrisement au poste de police de Pamplemousse jusqu'à ce qu'il retrouve sa sobriété. Les 2 véhicules ont été sérieusement endommagés. Un habitant de Rochebois a été blessé hier matin lors d'un délit de fuite survenu à route Cocoterie. Une voiture non identifiée l'a percuté avant de prendre la fuite en direction du nord. La victime quadragénaire a été transportée par le SAMU à l'hôpital Gitou. Aucun témoin ne s'est manifesté et aucun dégât n'a été constaté sur les infrastructures publiques. Toutefois, des images du système Safe City ont permis de repérer le véhicule impliqué. Entre-temps, un habitant de Richter, âgé de 26 ans, s'est présenté au poste de police de Rochebois pour signaler l'accident. Le manque de médecins spécialistes dans certains services essentiels continue de poser problème dans les hôpitaux publics. En cardiologie notamment, le nombre de médecins disponibles ne suffit pas à répondre à la hausse des patients souffrant de maladies du cœur. Résultat, certains traitements prennent du retard et les patients doivent parfois attendre plus longtemps pour être pris en charge. Cette situation relance la question de l'accès rapide aux soins spécialisés. Pour y faire face, les autorités font appel à des médecins étrangers afin de renforcer les équipes locales et assurer davantage d'interventions. Les détails avec Ashley Vixor.
5: Actuellement, aucun chirurgien vasculaire n'est en poste dans les hôpitaux publics. Les 2 postes prévus à cet effet sont vacants. Un appel à candidature a été lancé récemment, mais aucun candidat ne s'est présenté. Dans le domaine de la cardiologie, 19 cardiologues travaillent dans les institutions publiques, tandis qu'un seul poste reste à pourvoir. Par ailleurs, 4 chirurgiens cardiaques exercent au Cardiac Center de Pamplemousse, mais aucun chirurgien cardiovasculaire n'est directement employé par le ministère de la Santé. Des retards de traitement sont constatés dans certaines situations nécessitant des interventions hautement spécialisées en raison du manque de personnel médical disponible dans le secteur public. La forte demande en soins cardiovasculaires accentue davantage cette pression sur les services hospitaliers. Le gouvernement travaille aussi sur des mécanismes visant à faciliter le recrutement de médecins étrangers dans les spécialités en tension afin de répondre à une demande médicale jugée de plus en plus importante.
1: Tout à fait autre chose, une pièce de théâtre retraçant la révolte d'Anavan Bengal sera présentée le 20 juin à Maïbourg à l'occasion du 331e anniversaire de cet épisode historique. Intitulé Anavan Bengal, l'œuvre est portée par l'atelier Pierre Poivre en collaboration avec Résistance et Alternative et le Center for Alternative Research and Studies. Elle revient sur le soulèvement de 1695 mené par Anna Bengal, l'une esclave originaire du Bengale contre les autorités coloniales hollandaises à Maurice. La révolte avait été réprimée et les insurgés exécutés. La pièce met en avant la solidarité entre esclaves face à l'oppression coloniale. Pour Stéphane Gua, porte-parole de Résistance et Alternative, cet épisode reste un symbole d'unité et de résistance. Il est au micro de Rodney Pierre, lui.
6: C'est ce quatre, mais l'histoire ne retenait beaucoup plus le nom de Anavan Bengal. C'est un des moments d'insurrection la plus importante que Maurice connaît. Il démontrait qu'en fait, depuis tout temps, Bandimon qui nous primait dans nos pays, mais c'était une résistée. C'est intéressant avec ça, l'épisode 1695 là, c'est qu'il y a 4 Dimon qui étaient dans ce mouvement insurrectionnel là. C'est 4 Dimon qui viennent depuis 4 différents endroits. Donc, il faut probablement pas cause même langage. Première caractéristique, c'est qu'il y a Bandimon qui nous primait. C'est une connaître tout en suite, c'est ce qui souvent nous dans le mouvement de gauche, dans la résistance alternative, on appelle, comment dire, classe travaillée, bien unie. Fondement Maurice, il commençait comme ça.
1: Direction l'Espagne pour la page internationale de cette édition. 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
1: Plus de 1,2 million de fidèles ont envahi ce dimanche le centre de Madrid pour assister à une messe célébrée par le pape Léon XIV qui a appelé à un renouveau de la foi catholique en Espagne. Le roi Felipe VI et la reine Letizia ont pris part à l'office organisé sur la place de Cibeles au milieu d'une foule brandissant des drapeaux espagnols et du Vatican. Dans son homélie, le pape a exhorté les fidèles à ne pas considérer la religion comme un musée du passé, mais comme une école de foi. Cette célébration marque le temps fort de sa visite de 7 jours en Espagne, pays où la pratique religieuse décline. Le pape est arrivé en papa mobile. L'évêque catholique de Quelimane, au centre du Mozambique, Osorio Sitora Afonso, a été tué par balle hier dans son évêché, a annoncé la police. Il était âgé de 54 ans. Selon le Service national d'enquête criminelle, il aurait été touché à la poitrine par une seule balle, sans que les circonstances exactes du drame soient encore établies. La conférence des évêques du Mozambique parle de circonstances mystérieuses. Une enquête a été ouverte pour éclaircir ce meurtre. Nommé évêque de Quelimane en août 2025. Il avait également été désigné administrateur intérimaire de l'archidiocèse de Beira en avril par le pape Léon XIV. Et puis environ 12,9 millions de jeunes en Chine ont commencé ce dimanche à passer le Gaokao, le très sélectif concours national d'entrée à l'université, selon le ministère de l'Éducation. Cet examen central dans la société chinoise conditionne l'accès aux meilleures universités et plus largement aux futures opportunités professionnelle. Il s'étale sur plusieurs jours et comprend des épreuves de chinois, de mathématiques, d'anglais ainsi que de sciences et de sciences humaines. Les résultats sont attendus fin juin. À Pékin, devant un centre d'examen, des dispositifs de sécurité ont été déployés, tandis que des parents, parfois vêtus de rouge porte-bonheur, tentaient d'apercevoir leurs enfants. Voilà ce qui met un point final à ce journal. Merci de l'avoir écouté. Je vous retrouve à 18h pour la suite. C'est Zeus à la musique.
0: Merci Émilie et rendez-vous tout à l'heure à 17h.
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6: Bonne écoute, bon dimanche, 16h30.
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0: toujours branché Ready One, merci d'être avec nous et il est 17h. Le Flash Info avec vous, Émilie Rengainaf. Bon après-midi.
1: Bon après-midi, Luana. Bon après-midi à tous. Le budget 2026-27 sera préparé de manière responsable en cherchant à concilier efficacité économique et justice sociale, a indiqué le Premier ministre Navin Ramgoolam. À l'approche de sa présentation prévue le 19 juin, il a souligné que les marges de manœuvre restent limitées en raison de la conjoncture économique et des tensions internationales, notamment au Moyen-Orient. S'exprimant au Kovil Amatouke à Candiable, après des prières liées à la récolte sucrière, il a rappelé que gouverner n'est pas une question de popularité, mais de responsabilité. De son côté, le leader de l'opposition, Jolly Jongar, estime que le gouvernement doit honorer ses engagements et alléger le quotidien des Mauriciens face à la hausse du coût de la vie. Patrick Bellecour, lui, lance un avertissement à l'approche du budget. Le leader du parti En Avant Maurice appelle le gouvernement à la prudence et à éviter toute mesure qui pourrait fragiliser davantage la population. Selon lui, certaines décisions économiques pourraient avoir un impact direct sur les ménages. Il cite notamment le paiement des pensions et la récente hausse du taux directeur de la Banque de Maurice qui risque, selon lui, de réduire le pouvoir d'achat et de compliquer la situation financière de plusieurs foyers. Une femme de 46 ans a été arrêtée hier à Cité-la-Cure pour possession de cannabis à des fins de trafic à la suite d'une opération de l'ADSU. Les officiers ont perquisitionné son domicile et ont découvert plusieurs sachets de drogue déjà conditionnés. La saisie totalise 112 grammes de cannabis répartis en petits emballages. Les policiers ont également retrouvé des balances électroniques, des sachets en cellophane et des élastiques, laissant penser à une activité de trafic. La suspecte a été placée en détention au centre de Vacoa. Un suspect est recherché dans cette enquête, un dénommé Jean-Michel Albert. Et à l'étranger, le groupe djihadiste Boko Haram a libéré plus de 400 personnes enlevées plus tôt cette année dans un village de l'état de Borno, dans le nord-est du Nigeria, ont indiqué ce dimanche un sénateur et un responsable local de la Genèse. Depuis 2009, une insurrection menée par Boko Haram, puis par son rival, État islamique en Afrique de l'Ouest, a fait des dizaines de milliers de morts et provoqué le déplacement de millions de personnes dans cette région du pays le plus peuplé d'Afrique. Les enlèvements de masse, souvent suivis de libérations contre rançon, restent une pratique récurrente des groupes djihadistes. C'est la fin de ce flash. Merci de l'avoir écouté. La suite, c'est SES à la musique.
0: Merci, Émilie. Rendez-vous tout à l'heure, 18h.
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0: 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Le journal présenté par Émilie Rengainaf. Bonsoir Émilie.
1: Bonsoir Ludo, bonsoir à tous.
0: Nous démarrons avec les titres.
1: La leptospirose gagne du terrain avec un nouveau cas confirmé ce dimanche. Une jeune femme de 21 ans est actuellement prise en charge à l'hôpital Victoria à Candos. Une surveillante de la prison de Beaubassin agressée hier. Une détenue se déchaîne lors d'une escorte médicale. L'agente a été blessée. Le Premier ministre trace la ligne du prochain budget placé sous le signe de la rigueur, de l'efficacité économique et de la justice sociale. En face, l'opposition réclame des mesures concrètes pour soulager le quotidien des Mauriciens. Anna Van Bengal, une mémoire de résistance sur scène à Maïbourg le 20 juin pour commémorer le 331e anniversaire de la révolte contre la colonisation hollandaise. À l'étranger, l'Inde augmente les prix du carburant pour la première fois depuis le début du conflit au Moyen-Orient. Et puis cyclisme avec l'Air Mauritius Classic, duel serré sur le circuit de Côte d'Or. Le sprint final a sacré le Malaisien Mohamed Mohd Zafir au terme de 126 km disputés au couteau. Un nouveau cas de leptospirose confirmé ce dimanche, portant à 26 le nombre total de contaminations enregistrées depuis le début de l'année. Il s'agit d'une femme de 21 ans, actuellement prise en charge à l'hôpital Victoria à Candos. Le docteur Fazil Kodabakas, directeur des services de santé, indique que les circonstances de sa contamination n'ont pas encore été établies. Il précise toutefois que la patiente a été prise en charge rapidement et qu'elle reçoit les soins appropriés. Les autorités sanitaires appellent l'importance des mesures de prévention et de vigilance face à la leptospirose. Le docteur Fazil Kodabakas au micro de Vince Bryan.
2: L'année admettée à Candos, c'est pas trop, on dirait, une complication, mais une fainéantise avec lui. Il avait bien ce soin approprié, et donc, 26e cas, et donc, de jeune assiste décès. Le monsieur de Sage Hospital, heureusement, il est bien, il y a un échange. Il y a du monde, fait attention avec la lecture, hein, il ne transmet pas les rats, l'urine des rats, donc, nous ne prenons pas précaution. En cours, il a-t-il appelé, il est temps. Une fois chaud, une fois frais, une transition. Donc, on reste très, très prudent avec la leptospirose.
1: Par ailleurs, 6 décès liés à la leptospirose ont été recensés depuis le début de l'année. Une surveillante de la prison de Beaubassin a été agressée hier matin alors qu'elle escortait une détenue vers le service médical de l'établissement pénitentiaire. La détenue, âgée de 33 ans, avait d'abord signalé un malaise et demandé à être examinée. Elle a donc été conduite au complexe médical de l'établissement pénitentiaire. Mais à son arrivée, la situation aurait soudainement dégénéré. La prisonnière aurait adopté un comportement agressif, s'en prenant physiquement à la surveillante qui l'accompagnait. Elle lui aurait tiré les cheveux, mordu la main droite, griffait le bras et asséné un coup de genou à l'abdomen. Blessée, la victime, âgée de 22 ans, a été prise en charge et examinée par un médecin avant d'être référée à l'hôpital pour des soins plus approfondis. 4 membres d'une même famille blessés dans un accident de la route hier soir à Pamplemousse. 2 voitures qui se dirigeaient vers Bellevue-Arel sont entrées en collision pour une raison qui n'a pas encore été déterminée par la police. Parmi les blessés figure un enfant de 8 ans. Tous ont été pris en charge par le SAMU et conduits à l'hôpital du Nord où ils ont été admis sous observation. L'autre conducteur, un infirmier stagiaire de 24 ans, a été soumis à un alcotest qui s'est révélé positif. Il avait 78 mg d'alcool dans le souffle après avoir reçu des soins. Il a été placé en cellule de dégrisement au poste de police de Pamplemousse. Les 2 véhicules ont été sérieusement endommagés. Le budget 2026-27 sera élaboré de manière responsable en combinant efficacité économique et justice sociale, a indiqué le Premier ministre à l'approche du grand oral prévu le 19 juin. Navin Ramgoolam a reconnu que les attentes des Mauriciens sont nombreuses tout en soulignant que les marges de manœuvre restent limitées en raison du contexte économique actuel et des effets de la guerre au Moyen-Orient. Gouverner n'est pas une question de popularité mais de responsabilité, a-t-il affirmé ce matin au Covil Amatouké à Candiable à l'issue de prières organisées dans le cadre de la récolte sucrière. Des propos rapportés par Vince Bryan.
3: Le bizarre redresse situation. Malmou, clé du budget, responsabilité, parole de populaire, bien de respect, solidarité, efficacité économique, mais avec justice sociale. Justice sociale veut dire, man, dimoun, tout bien en difficulté, bien continuer de. Et c'est dans cet esprit-là qu'il vous prépare nouveau métier. L'objectif, c'est renforcer l'économie mondiale. Plus d'un tout petit. Vous pouvez partager le métier du monde. Vous pouvez vous aussi à tout là. Croissance importante. Nous vous êtes protégés par les plus vulnérables. Mais nous vous êtes aussi pas toute l'économie à tout là. Il faudrait qu'il y ait une balance dans le travail qu'il peut faire.
1: De son côté, le leader de l'opposition, Julie Jongar, estime que le gouvernement a le devoir d'honorer ses engagements et d'alléger le quotidien des Mauriciens en ces temps économiquement difficiles.
4: Il y a un des peuples qui encourage la nouvelle banque et qui est capable de joindre les dégoûts. Mon souhait, en tant que leader de l'opposition, c'est qu'il mène un budget qui pourra mener un soulagement à nous, les peuples, dans sa situation, dans sa contexte difficile. Quand nous voulons prendre l'engagement pour respecter certaines petites choses, il faudrait nous tenir nous, l'engagement, parce qu'il pourra nous dire dans la langage créole, parole venue, c'est parole sacrée.
1: Et à mesure que les discussions sur le budget s'intensifient, Patrick Bellecour tire la sonnette d'alarme à l'approche de cet exercice financier. Le leader du parti En Avant Maurice appelle le gouvernement à avancer avec prudence et à éviter des décisions qui pourraient peser sur la population. Selon lui, certaines mesures économiques pourraient directement toucher les ménages. Il cite le paiement des pensions ainsi que la récente hausse du taux directeur de la Banque de Maurice, estimant que ces éléments risquent de réduire le pouvoir d'achat et de rendre la vie plus difficile pour plusieurs familles. Patrick Bellecour.
5: Nous ne pouvons pas tout de facilité. Nous n'étions là pour guette façon infaire concernant pension, ban, retraité. Un petit groupe technocrate, une jeune, il prend une décision à la va-vite qui résultat, nena, finalement, une tire-boussée manzée dans la bouche, un tas. Deuxième affaire qui fait, nous pouvons faire attention à l'effet boomerang. Encore une fois, nous avons un exemple qui fait passer. Il augmente le taux d'intérêt. Soi-disant, il prend sa décision là pour qui pèse le taux d'inflation. Et pour qui, ben, Dimoun arrête de consommer et épargner. Les jeunes les déboutent même, ben, famille mauricienne, pas plus capable tous les mois. Mais qui épargne, je te pourrais épargner.
1: Et on en vient au projet d'Island Container Terminal, validé par le Conseil des ministres et applaudi par le directeur de la Cargo Handling Corporation. Ghassen Dorsami salue une initiative menée avec deux compagnies maritimes internationales et soutenue par le gouvernement indien qui permettra d'augmenter les capacités de manutention au port. Selon lui, ce projet renforcera aussi la sécurité des opérations en période cyclonique, le terminal pouvant servir de protection contre les fortes houles. Il estime enfin que la modernisation du port est essentielle pour rester compétitif dans la région et annonce des échanges avec les travailleurs sur les retombées du projet. Ghassen Dorsami.
6: À ma connaissance, ce projet-là date plus que 15 ans. Au salut et décision gouvernement pour aller de l'avant maintenant avec Island Terminal. C'est un grand pas en avant pour l'avenir pour lui et surtout pour l'avenir de nos pays, pour l'économie Maurice, non seulement en termes de création d'emplois, mais surtout l'apport en devises avec ben, l'entreprise de redistribution et des transformations qui pouvaient l'installer ici. Et me presque sûr que la zone Jinfei pour remplir assez vite une fois que le Island Terminal sera là.
1: Parlons à présent d'une pièce de théâtre retraçant la révolte d'Anna Van Bengal qui sera présentée le 20 juin à Maybourg à l'occasion du 331e anniversaire de cet épisode historique. Intitulée Anna Van Bengal, l'œuvre est portée par l'atelier Pierre Poivre en collaboration avec Résistance et Alternative et le Center for Alternative Research and Studies. Elle revient sur le soulèvement de 1695 mené par Anna, une esclave originaire du Bengale contre les autorités coloniales hollandaises à Maurice. La révolte avait été réprimée et les insurgés exécutés. La pièce met en avant la solidarité entre esclaves face à l'oppression coloniale. Pour Stéphane Gua, porte-parole de Résistance et Alternative, cet épisode reste un symbole d'unité et de résistance. Il en parle au micro de Rodney Pierre-Louis.
7: C'est ce tir à 4, mais l'histoire ne retenait beaucoup plus un nom de en avant de Bengale. C'est un des moments d'insurrection la plus importante qui Maurice connaît. Il démontrait qu'il, en fait, depuis tout temps, Bandimon qui nous primait dans nos pays, Bézotin a résisté. Ce qui est intéressant avec ça, l'épisode 1695 là, c'est qu'il y a 4 Dimon qui étaient dans sa mouvement insurrectionnel là. C'est 4 Dimon qui viennent depuis 4 différents endroits. Donc, ils font probablement partie cause, même langage. Première caractéristique, c'est qu'il y a Bandimon qui opprimait. Bézotin connaît c'est ce qui souvent nous dans le mouvement de gauche, dans la résistance alternative, on appelle, comment dire, classe travaillée, bien inni. Fondement Maurice, il commençait comme ça.
1: 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Il est 18h10, on passe à l'actualité à l'étranger. L'Inde a opéré un virage dans sa politique économique face à la hausse des tensions et des prix de l'énergie. Après avoir longtemps affiché un discours rassurant sur les effets de la guerre au Moyen-Orient, les autorités ont multiplié les mesures d'austérité ces derniers jours. Le 15 mai, le gouvernement a procédé à une hausse des prix du carburant à la pompe, une première en 4 ans. Les raffineurs publics ont relevé de plus de 3% le prix de l'essence et du diesel qui atteignent désormais leur plus haut niveau depuis mai 2022. À New Delhi, le litre de diesel est vendu à 90 roupies 67 sous et l'essence à 97 roupies 77. Contrairement à plusieurs pays de la région, l'Inde avait jusque-là évité de répercuter la hausse des coûts du pétrole sur les consommateurs. Xi Jinping se rend en Corée du Nord demain pour une visite officielle de 2 jours, une première en 7 ans. Cette rencontre avec Kim Jong-un intervient dans le cadre du 65e anniversaire du traité d'amitié, de coopération et d'assistance mutuelle entre les deux pays. Au-delà de l'aspect symbolique, cette visite s'inscrit dans une stratégie diplomatique plus large de Pékin. Selon des experts, Xi Jinping cherche à renforcer l'image de la Chine comme grande puissance au même niveau que les États-Unis, après avoir accueilli plusieurs dirigeants internationaux ces derniers mois, dont Vladimir Poutine et Donald Trump. Parlons Formule 1, coup de massue pour Max Verstappen au Grand Prix de Monaco. Le Néerlandais, parti en 2e position sur la grille, a été contraint à l'abandon dès le premier tour ce dimanche. Victime d'un problème technique au départ, le quadruple champion du monde est resté immobilisé à l'extinction des feux avant de s'élancer au ralenti puis de rentrer au stand. Le pilote Red Bull, double vainqueur sur le rocher, a exprimé son incompréhension à la radio. Dans le même temps, Charles Leclerc a évité de justesse la monoplace en difficulté, tandis que Kimi Antonelli a conservé la tête de la course après s'être élancé en pole position. De la Formule 1 à Monaco, au cyclisme qui était à l'honneur avec une belle bataille sur le circuit de Côte d'Or à l'occasion de l'Air Mauritius Classic ce dimanche. Au terme des 126 km de course, la victoire s'est jouée dans les derniers mètres. C'est finalement le Malaisien Mohamed Mohd Zarif de la Terengganu Cycling Team qui a eu le dernier mot en remportant le sprint final en 2h56 minutes et 17 secondes. Il devance de justesse le Sud-Africain Callum Ormiston, tandis que Juan Pedro Lozano Navarro, lui aussi membre de la formation Terengganu, complète le podium. Les Mauriciens n'ont pas démérité. Alexandre Maire est passé tout près du podium en terminant 4e, tandis qu'Aurélien de Commarmont a également signé une solide performance en prenant la 6e place de cette épreuve internationale. Le cyclisme qui referme cette édition. Merci de l'avoir écouté. Vous retrouvez Ludo pour Génération 80-90.
8: Merci beaucoup Émilie, on vous retrouve à 19h pour un prochain point sur l'actualité.
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Bienvenue les amis dans notre génération 80-90 en ce dimanche 7 juin 2026. Quel plaisir pour moi de vous retrouver et j'espère que vous avez passé un excellent week-end. L'idée pour nous de vous mettre un peu dans l'ambiance, on va tamiser un petit peu et bien sûr vous proposer une playlist avec beaucoup beaucoup de chansons des années 80-90 et aussi l'idée de vous faire plaisir et nous allons démarrer tout de suite avec Michael Jackson, Smooth Criminal, suivi de Felicidad, Dam Dam Deo.

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1: Il est 18h30.
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2: 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Le Flash avec Émilie Renga. Bonsoir Émilie.
3: Bonsoir Ludo, bonsoir à tous. Un nouveau cas de leptospirose confirmé ce dimanche, portant à 26 le nombre total de contaminations enregistrées depuis le début de l'année. Il s'agit d'une femme de 21 ans, actuellement prise en charge à l'hôpital Victoria Candos. Le docteur Fazil Kodabakus, directeur des services de santé, indique que les circonstances de sa contamination n'ont pas encore été identifiées. Il précise toutefois que la patiente a été prise en charge rapidement et qu'elle reçoit les soins appropriés. Les autorités sanitaires rappellent l'importance des mesures de prévention et de vigilance face à la leptospirose. Par ailleurs, 6 décès liés à cette maladie ont été recensés depuis le début de l'année à ce jour. 4 membres d'une même famille blessés dans un accident de la route hier soir à Pamplemousse. 2 voitures qui se dirigeaient vers Bellevue-Arel sont entrées en collision pour une raison qui n'a pas encore été déterminée par la police. Parmi les blessés figure un enfant de 8 ans. Tous ont été pris en charge par le SAMU et conduits à l'hôpital du Nord où ils ont été admis sous observation. L'autre conducteur, un infirmier stagiaire de 24 ans, a été soumis à un alcotest qui s'est révélé positif. Il avait 78 mg d'alcool dans le souffle. Après avoir reçu des soins, il a été placé en cellule de dégrisement au poste de police de Pamplemousse. Les 2 véhicules ont été sérieusement endommagés. Le manque de médecins spécialistes dans certains services essentiels des hôpitaux publics persiste, notamment en cardiologie, où les effectifs ne suffisent pas face à la hausse des patients souffrant de maladies cardiaques. Résultat, certains traitements accusent des retards et les délais de prise en charge s'allongent, relançant la question de l'accès rapide aux soins spécialisés. Pour y remédier, les autorités font appel à des médecins étrangers afin de renforcer les équipes locales et augmenter la capacité d'intervention. À mesure que les discussions sur le budget 2026-27 s'intensifient, Patrick Bellecourt tire la sonnette d'alarme à l'approche de cet exercice financier. Le leader du parti en avant Maurice appelle le gouvernement à avancer avec prudence et à éviter des décisions qui pourraient peser sur la population. Selon lui, certaines mesures économiques pourraient directement toucher les ménages. Il cite le paiement des pensions ainsi que la récente hausse du taux directeur de la Banque de Maurice, estimant que ces éléments risquent de réduire le pouvoir d'achat et de rendre la vie plus difficile pour plusieurs familles. Et puis à l'étranger, Israël a frappé la banlieue sud de Beyrouth quelques jours après l'entrée en vigueur d'un accord de cessez-le-feu conclu à Washington. Selon le cabinet du Premier ministre Benjamin Netanyahou, ces frappes constituent une riposte à des tirs attribués à des combattants du Hezbollah en direction du nord d'Israël. Les attaques visaient des centres de commandement situés dans des quartiers densément peuplés de la capitale libanaise. Le Hezbollah n'a pas revendiqué ces tirs. Ces frappes interviennent alors que le Liban et Israël avaient renouvelé l'accord de cessez-le-feu dans le cadre de pourparlers. Aucune victime n'a été signalée dans l'immédiat. C'est la fin de ce flash. Merci de l'avoir écouté. C'est à vous, Ludo, pour la suite.
2: Merci beaucoup, Émilie.
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dans cette deuxième partie de notre génération 80 et j'espère que vous passez de bons moments, une agréable soirée à vous tous. Nous démarrons tout de suite avec Khaled, Didi et à venir David Bowie, Let's Dance.

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Philippe Lafontaine, Cœur de Loup, à venir MC Hammer, You Can't Touch This, et à venir aussi juste après Sandra Maria Magdalena.

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0: 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Flash présenté par Émilie Ringa. Bonsoir Émilie.
2: Bonsoir Ludo, bonsoir à tous. Une surveillante de la prison de Beaubassin a été agressée hier matin alors qu'elle escortait une détenue vers le service médical de l'établissement pénitentiaire. La détenue, âgée de 33 ans, avait d'abord signalé un malaise et demandé à être examinée. Elle a donc été conduite au complexe médical de l'établissement pénitentiaire, mais à son arrivée, la situation aurait soudainement dégénéré. La prisonnière aurait adopté un comportement agressif, s'en prenant physiquement à la surveillante qui l'accompagnait. Elle lui aurait tiré les cheveux, mordu la main droite, griffé le bras et asséné un coup de genou à l'abdomen. Blessée, la victime, âgée de 22 ans, a été prise en charge et examinée par un médecin avant d'être transférée à l'hôpital pour des soins plus approfondis. Un nouveau cas de leptospirose confirmé ce dimanche, portant à 26 le nombre total de contaminations enregistrées depuis le début de l'année. Il s'agit d'une femme de 21 ans, actuellement prise en charge à l'hôpital Victoria à Candos. Le docteur Fazil Kodabakus, directeur des services de santé, indique que les circonstances de sa contamination n'ont pas encore été identifiées. Il précise toutefois que la patiente a été prise en charge rapidement et qu'elle reçoit les soins appropriés. Les autorités sanitaires rappellent l'importance des mesures de prévention et de vigilance face à la leptospirose. Par ailleurs, 6 décès liés à cette maladie ont été recensés depuis le début de l'année à ce jour. Le projet d'Island Container Terminal approuvé par le Conseil des ministres et salué par le directeur de la Cargo Handling Corporation Limited, Egasen Dorsami, évoque une initiative avec 2 compagnies maritimes soutenues par le gouvernement indien destinée à accroître les capacités de manutention au port. Selon lui, le terminal améliorera aussi la sécurité en période cyclonique en protégeant le site des fortes houles. Il juge enfin la modernisation indispensable à la compétitivité régionale et annonce des échanges avec les travailleurs sur les retombées du projet. Une pièce de théâtre consacrée à la révolte d'Anna van Bengal sera présentée le 20 juin à Maybourg à l'occasion du 331e anniversaire de cet épisode historique. Intitulée Anna van Bengal, elle est portée par l'atelier Pierre Poivre en collaboration avec Résistance et Alternative et le Center for Alternative Research and Studies. L'œuvre retrace le soulèvement de 1695 mené par une esclave originaire du Bengale contre les autorités coloniales hollandaises à Maurice, réprimées dans le sang. Elle met en avant la solidarité entre esclaves et la résistance face à l'oppression. Et puis la justice iranienne a rejeté l'appel du cinéaste dissident Jafar Panahi, condamné par contumace en décembre à 1 an de prison pour propagande contre l'État, a annoncé ce dimanche son avocat. Un tribunal révolutionnaire de Téhéran a confirmé la peine. Le réalisateur, déjà primé à Cannes pour un simple accident, est également frappé d'une interdiction de sortie du territoire pendant 2 ans. La condamnation repose notamment sur un film jugé clandestin et son soutien au mouvement Femmes, Vie, Liberté, qui a émergé en 2022 après la mort en détention de la jeune kurde Mahsa Amini, figure du cinéma iranien. Panahi a déjà été emprisonné à plusieurs reprises. C'est la fin de ce flash. Merci de l'avoir écouté. Vous retrouvez Ludo pour la suite.
0: Merci beaucoup, Émilie. On vous retrouve plus tard.
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C'était Santana avec Hold On. Bienvenue les amis sur les ondes de Radio One pour cette troisième partie de notre génération 80-90. Et j'espère que vous passez toujours un agréable moment en notre compagnie. Je vous rappelle qu'on est ensemble jusqu'à 22h. C'est Ludo qui vous accompagne au micro. Et bien sûr, la suite, c'est avec Zazie, tout le monde. Et juste après, on vous propose Banarama avec Vénus.

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1: Il est 20h30.
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0: 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Dernier point sur l'actualité avec Émilie Rengainaf. Bonsoir Émilie.
1: Bonsoir Ludo, bonsoir à tous. Le budget 2026-27 sera élaboré de manière responsable en combinant efficacité économique et justice sociale, a indiqué le Premier ministre. À l'approche du grand oral prévu le 19 juin, Navin Ramgoolam a reconnu que les attentes des Mauriciens sont nombreuses, tout en soulignant que les marges de manœuvre restent limitées en raison du contexte économique actuel et des effets de la guerre au Moyen-Orient. Gouverner n'est pas une question de popularité, mais de responsabilité, a-t-il affirmé ce matin au Kovil Amatouké à Candiable, à l'issue de prières organisées dans le cadre de la récolte sucrière. De son côté, le leader de l'opposition, Jules Jongar, estime que le gouvernement a le devoir d'honorer ses engagements et d'alléger le quotidien des Mauriciens en ces temps économiquement difficiles. Un nouveau cas de leptospirose a été confirmé ce dimanche, portant à 26 le nombre total de contaminations enregistrées depuis le début de l'année. Il s'agit d'une femme de 21 ans, actuellement prise en charge à l'hôpital Victoria à Candos. Le docteur Fazil Kodabakus, directeur des services de santé, indique que les circonstances de sa contamination n'ont pas encore été établies. Il précise toutefois que la patiente a été admise rapidement et reçoit les soins appropriés. Les autorités sanitaires rappellent l'importance des mesures de prévention et de la vigilance. 6 décès liés à la leptospirose ont été enregistrés depuis le début de l'année. Une femme de 46 ans a été arrêtée hier à Cité-la-Cure pour possession de cannabis à des fins de trafic à la suite d'une opération de l'ADSU. Les officiers ont perquisitionné son domicile et ont découvert plusieurs sachets de drogue déjà conditionnés. La saisie totalise 112 grammes de cannabis répartis en petits emballages. Les policiers ont également retrouvé des balances électroniques, des sachets en cellophane et des élastiques, laissant penser à une activité de trafic. La suspecte a été placée en détention au centre de Vacoa. Un suspect est recherché dans cette enquête, un dénommé Jean-Michel Albert. Dans la région, la situation sanitaire à Mayotte reste préoccupante. Selon le dernier bulletin, le paludisme repart à la hausse avec 15 nouveaux cas enregistrés entre le 25 et le 31 mai, dont la majorité semble avoir été contractée sur place. Depuis le début de l'année, 212 cas ont été recensés. Le Mpox continue aussi de progresser avec 31 cas au total, dont plusieurs transmissions locales liées à des cas venus de Madagascar et des Comores. En revanche, le chikungunya est en net recul après son pic d'avril, avec seulement 13 cas fin mai contre 141 auparavant. Les autorités mahoraises appellent à la vigilance. Et on termine avec le cyclisme. Belle bataille sur le circuit de Côte d'Or à l'occasion de l'Air Mauritius Classic ce dimanche. Au terme des 126 km de course, la victoire s'est jouée dans les derniers mètres. Et finalement, le Malaisien Mohamed Mod Zarif de la Terengganu Cycling Team qui a eu le dernier mot en remportant le sprint final en 2h56 minutes et 17 secondes. Il devance de justesse le Sud-Africain Callum Ormiston, tandis que Juan Pedro Lozano Navarro, lui aussi membre de la formation Terengganu, complète le podium. Les Mauriciens n'ont pas démérité. Alexandre Maire est passé tout près du podium en terminant quatrième, tandis qu'Aurélien de Comarmont a également signé une solide performance en prenant la sixième place de cette épreuve internationale. C'est la fin de ce flash. Merci de l'avoir écouté. C'était le dernier point info de ce dimanche.
0: Merci beaucoup, Émilie. L'info qui revient demain matin à 5h du matin sur les ondes de Radio One.
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Bienvenue, bienvenue les amis dans cette dernière partie de notre génération 80-90. Vous savez très très bien, la dernière heure vous est consacrée uniquement à des chansons slow, des chansons plutôt cool. Et tout de suite, on vous propose Alliage avec Lucy et juste après Rod Stewart avec Have I Told You Lately.

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J'espère que vous passez toujours de bons moments en notre compagnie. On est ensemble jusqu'à 22h. La suite, c'est avec Herbert Léonard et Julie Pietri, amoureux fous.

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C'était Lionel Richie avec Stuck on You. La suite, c'est avec Poetic Lovers, Darling, faisons l'amour ce soir. Et c'est ici que moi je vais prendre congé de vous en espérant que vous avez passé un agréable moment en notre compagnie. Et moi je vous retrouve très prochainement sur les ondes de Radio 1. À bientôt.

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1: Il est 22h30.
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0: 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Il est 23h.
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